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2: Le crocodile.
3: Le crocodile n'a qu'une idée. Il voudrait dévorer Odile, qui habite près de son domicile.
2: Elle est tendre et dodue à souhait.
3: Le crocodile est obsédé, ça devrait pas être difficile, pense-t-il, d'attraper cette fille.
2: Il emploie la méthode Coué.
3: Mais Odile, qui n'est pas sotte, ne s'approche pas de la flotte.
2: Elle se promène sur la grève,
3: mangeant des beignets de bananes au mille. Et c'est seulement dans ses rêves que le crocodile croque Odile.
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Voici votre météo pour ce lundi et cet après-midi. Nous aurons un temps beaucoup plus clément que dans la matinée, un peu plus ensoleillé, avec des températures avoisinant 26 degrés sur l'ensemble de la Seine-Maritime et de l'Eure.

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3: Quand l'échange n'est pas standard, de Paul Balière. Méditons dans Romains 1, les versets 22 et 23. Se vantant d'être sages, ils sont devenus fous et ils ont changé la gloire du Dieu incorruptible en image représentant l'homme corruptible. L'histoire biblique a connu bien souvent des changements qui, par définition, ont modifié parfois profondément des vies, des familles et même des royaumes. Certains échanges furent salutaires quand le mal fit place au bien, quand le meilleur fut préféré au bien. Chaque fois que la volonté humaine fut détrônée par celle de Dieu, les effets bénis ne se firent pas attendre.
4: Mais d'autres échanges furent plus que douteux. Les conséquences ne le furent pas moins. Un petit pas en avant, deux petits pas en arrière ne sont certes pas une bonne cadence quand il s'agit du royaume de Dieu. Pour porter l'arche de Dieu, on eut un jour l'idée de remplacer les épaules des Lévites par un char neuf. C'était moins fatigant, plus moderne aussi, et mieux adapté aux méthodes en vigueur chez les nations païennes. Cet échange fâcheux coûta la vie à Usa. L'apôtre Paul nous avertit des pires convulsions qui peuvent secouer une société corrompue et parvenue à son point de chute. Les hommes sont alors capables de changer la vérité de Dieu en mensonge, adorant et servant la créature au lieu du Créateur.
3: Dieu ne change pas, les lois de son royaume non plus. Aujourd'hui, comme autrefois, l'Église gagne du terrain, remporte des victoires, se lance dans de nouvelles conquêtes par la puissance du Saint-Esprit. Heureuse Église, composée de croyants baptisés du Saint-Esprit, produisant le fruit de l'Esprit et exerçant les dons de l'Esprit avec puissance. Heureux le peuple qui proclame à ce monde en détresse la parole de Dieu dans son intégralité. Heureuse l'Assemblée qui, dans ses réunions, laisse la plus grande place à la folie de la prédication. C'est par cette folie qu'il a plu à Dieu de sauver les croyants. Le péché est alors dénoncé. L'amour et le pardon de Dieu sont présentés avec force et l'enfer est vaincu. D'ailleurs, par quoi pourrions-nous bien remplacer toutes ces grâces excellentes? Je vous le demande.

Bienvenue à tous nos auditeurs pour notre émission Praise Selection, où l'on parcourra le monde à la recherche de louanges chrétiennes pour faire honneur à notre Dieu. Voici donc de retour dans notre nouvelle émission Praise Selection, et pour aujourd'hui, j'ai envie de commencer avec un titre de Michael W. Smith qui se nomme Friends. Alors l'amitié véritable est affaire de loyauté. Dans la Bible, dans le Proverbe 17, verset 17, il est dit « L'ami aime en tout temps, et dans le malheur, il se montre un frère ». Il faut savoir que Jésus est également le meilleur ami possible. Dans la Bible, dans Jean 15, verset 15, il dit « Je ne vous appelle plus serviteur parce que le serviteur ne sait pas ce que fait son maître, mais je vous ai appelé ami parce que je vous ai fait connaître tout ce que j'ai appris de mon père ». On écoute Michael W. Smith pour ce titre « Friends ».

Vous avez très certainement reconnu son timbre de voix, c'était Michael W. Smith qui nous chantait Friends. Et oui, Jésus est le meilleur ami possible et comportez-vous même entre vous comme des amis, prêts à faire tous les sacrifices. Alors, je vous propose maintenant d'écouter eh bien une artiste. Elle se nomme Natalie Grant. Alors, elle est chanteuse depuis un petit moment quand même, puisqu'elle a commencé en 1999 et elle continue encore à chanter nos jours. Alors, elle a gagné d'ailleurs un petit Dove Award pour la voix féminine de l'année en 2006, 2007, 2008 et 2009. Et encore en 2012. Autant vous dire qu'elle a été énormément nominée parce qu'elle a une voix magnifique. Et je vous propose de la découvrir. C'est Natalie Grant avec ce titre, Elle.

On vient donc de s'écouter Natalie Grant, et pour ce titre d'ailleurs, elle a également été nominée pour un Grammy Award en 2012 pour cette performance de cette chanson Held. Je vous propose maintenant de continuer avec un groupe qui se nomme Newsboys. C'est un groupe de pop-rock chrétien qui nous vient cette fois-ci tout droit d'Australie, on n'y va pas souvent là-bas. Eh bien, ces quatre jeunes ont déjà fait 16 albums studio, dont 6 qui ont été certifiés disques d'or, ce n'est pas rien, et ils vont nous faire profiter d'un titre qui se nomme In Crystalone. Alors hier, on en avait écouté un, mais c'était une chanson qui nous venait de Michael English, et là, c'est totalement différent, c'est pas la même chanson, ça bouge un peu plus. Je vous invite à l'écouter, Newsboys, In Crystalone.

Ah, c'était un très beau titre de Newsboys in Christ Alone, et oui, on doit notre foi en Christ seul, car lui seul peut nous sauver, si on s'en remet bien sûr à lui totalement. Je vous propose maintenant d'écouter un petit titre français, puisque ça fait longtemps que l'on a écouté un petit titre français, et cette fois-ci, ça va être le titre Mon encre et ma voile. Là-bas, ça avait été chanté par David Durham et Wolf Schneider. Et j'espère que vous aussi, quand la mer est agitée dans votre vie, quand il y a difficultés qui arrivent, des petites tempêtes, et bien que vous remettez toute votre espérance, votre confiance en l'Éternel, qui saura être une ancre solide, qui saura ne pas vous faire chavirer, et que vous aurez également cette voile qui saura vous faire aller vers votre but, votre objectif, qui est à mon avis la vie éternelle. On écoute tout de suite Mon encre et ma voile. Et cette version sera interprétée par la chorale Psalmodie.

Je sais pas pour vous, mais moi je trouvais cette version vraiment sympathique avec ce petit cœur de jeune. Ça fait longtemps qu'on n'a pas écouté non plus de cette Praise Selection, une petite chorale. Ça change un petit peu de ce qu'on a l'habitude d'écouter. Je vous propose, pour continuer, de repartir toujours avec un petit peu d'américain, puisque faut dire ce qui est au niveau de la culture pop rock chrétienne, et bien c'est bien sûr les Américains qui s'y donnent le plus en général. Et donc je vous propose d'écouter ce titre de New Song. Ce groupe a été fondé en 1981 en Géorgie et ils veulent nous gratifier de ce titre qui veut en gros dire « faire surgir mon amour ». Donc notre amour pour Dieu, il faut l'exprimer de quelconque manière que ce soit. Et New Song, eux, le font avec de la louange et je vous invite donc à les écouter. Je dirais que c'est plus un rock très classique. «

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1: Fidèle aimable auditeur internaute de la radio La Sentinelle, vous qui nous écoutez à travers les www.radio-rls.fr ou sur le 97.9 FM, nous sommes très heureux de rentrer chez vous pour votre émission tant attendue 180 secondes de foi. Portez le fruit de la justice. Philippiens chapitre 1, versets 9 à 11. Ce que je demande dans mes prières, c'est que votre amour augmente de plus en plus en connaissance et en pleine intelligence pour le discernement des choses les meilleures, afin que vous soyez purs et irréprochables pour le jour de Christ, rempli du fruit de justice qui est par Jésus-Christ à la gloire et à la louange de Dieu. Ici, l'apôtre Paul prie pour les croyants de Philippe afin qu'ils soient remplis du fruit de justice qui est par Jésus-Christ. Remarquez bien l'origine de ce fruit, Jésus-Christ. La sanctification biblique n'est jamais une démonstration de supériorité spirituelle. Si notre caractère change, c'est parce que Christ agit en nous. Et si Christ agit en nous, toute la gloire revient à Dieu. Un arbre ne produit pas du fruit pour prouver qu'il est vivant. Il produit du fruit parce qu'il est vivant. Il en va de même pour la foi. L'amour, l'intégrité, la patience, la maîtrise de soi, la compassion et la fidélité deviennent progressivement les fruits visibles d'une communion réelle avec Jésus. La prophétie nous indique où va l'histoire. La sanctification révèle qui règne dans notre cœur. Aujourd'hui, mon frère, ma sœur, ne cherche pas seulement à connaître davantage Dieu. Permets-lui de transformer davantage ta vie. Et ceux qui te rencontrent puissent reconnaître dans tes paroles, dans tes choix, quelque chose du caractère de Jésus. Car le plus beau fruit de la foi est une vie qui glorifie Dieu. Déjà, bonne journée. Que le Seigneur vous bénisse.
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0: Le bonheur est végétarien.
1: Ça y est, on va parler de diététique, de régime, de médecine douce. Je t'avertis que je n'aime pas beaucoup ça. Hein. La diététique, ça me donne faim.
0: On ne parlera pas vraiment de diététique. Si je te dis que le bonheur est végétarien, c'est à cause d'un texte qui se trouve dans le livre des Proverbes, chapitre 15, verset 17. « Mieux vaut de l'herbe pour nourriture, là où règne l'amour, qu'un bœuf engraissé si la haine est là. »
1: Il vaut mieux l'herbe et l'amour que le bœuf et la haine. D'accord. Mais l'idéal, c'est encore le bœuf et l'amour.
0: Le texte parle en réalité des choix et des priorités. Le plus important dans la vie n'est jamais le matérialisme. Il y a des valeurs qu'on ne devrait jamais sacrifier au profit de l'argent, du luxe ou du confort. Ces valeurs, on peut les résumer sous l'appellation « amour ». Il s'agit de la tendresse, l'amitié, l'affection, la solidarité, le courage, la générosité, la bonne volonté.
1: Mieux vaut de l'herbe pour nourriture là où règne l'amour qu'un bœuf engraissé si la haine est là. Cela signifie donc que pour sauvegarder les valeurs dont tu parles, il faut parfois être prêt à sacrifier un peu de notre matérialisme.
0: Il faut savoir sacrifier un peu du bœuf engraissé. Le bonheur est un régime sans graisse.
1: Le problème, c'est que moi, je n'ai pas vraiment envie de me priver.
0: C'est ce que disent les carnivores quand, pour une raison ou une autre, ils doivent passer au végétarisme. Et puis, très vite, ils se rendent compte qu'ils peuvent très bien se passer de ce qu'ils croyaient indispensable. La même chose est vraie pour le bonheur. Ce qu'on croyait indispensable s'avère souvent superflu.
1: Quand même, je trouve ce bonheur bien raisonnable. Ce végétarisme de l'esprit est un peu triste quand même.
0: Ah non, il ne faut pas confondre.

0: Il ne s'agit pas d'un régime sans sel. Il s'agit simplement d'appliquer dans la vie un très vieux principe culinaire. C'est avec des ingrédients simples qu'on fait les meilleures sauces.
1: C'était Etoc, petit commentaire du livre des Proverbes, proposé et présenté par Guido avec la collaboration d'Isabelle.
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2: Le crocodile.
3: Le crocodile n'a qu'une idée. Il voudrait dévorer Odile, qui habite près de son domicile.
2: Elle est tendre et dodue à souhait.
3: Le crocodile est obsédé, ça devrait pas être difficile, pense-t-il, d'attraper cette fille.
2: Il emploie la méthode couée.
3: Mais Odile, qui n'est pas sotte, ne s'approche pas de la flotte.
2: Elle se promène sur la grève,
3: mangeant des beignets de bananes au mille. Et c'est seulement dans ses rêves que le crocodile croque Odile.

0: Bonjour à tous, vous êtes bien sûr Radio La Sentinelle et nous sommes ensemble aujourd'hui. Je suis en présence de Clément, bonjour.
1: Bonjour.
0: Alors Clément, vous êtes salarié au sein d'une association Les Vagabonds de l'énergie et on va être ici ensemble pour parler d'un festival qui va avoir lieu très prochainement début octobre qui se nomme Les Chemins de Travers. Alors pour commencer, je pense que le principal c'est de parler un peu de l'association organisatrice quand même de l'événement. Alors Les Vagabonds de l'énergie, c'est quoi exactement? Alors quand j'entends énergie, j'entends un peu écologie, je me dis doit y en avoir un petit peu dedans et je pense que vous faites des actions tout au long de l'année, pas que pendant le festival.
1: C'est une asso qui a été montée en 2009, donc il y a presque une quinzaine d'années. L'asso a été créée pour voyager à travers le monde, pour rencontrer des acteurs et actrices de terrain autour de la thématique de l'énergie et de la transition écologique au sens large. Et puis, petit à petit, on a été amené à aller dans des écoles pour raconter nos histoires de voyage. Et d'accord. C'est comme ça qu'on a mis un pied dans les activités pédagogiques. Et petit à petit, on s'est aperçu que ça avait un intérêt de parler de transition écologique et sociale dans les écoles, en complément de ce que fait déjà l'éducation nationale, mais avec un regard parfois un peu différent, avec un retour d'expérience des voyages. Et puis, petit à petit, on a proposé un catalogue un peu plus étoffé en proposant des actions qui vont au-delà du voyage. Et donc aujourd'hui, on aborde autant les enjeux, donc comprendre un peu ce qui se passe autour des questions environnementales aujourd'hui, autour du climat, de l'écologie, etc., de la biodiversité. C'est parfois pas facile de comprendre tout ça qui est un peu imbriqué, comprendre un peu les enjeux. Imaginez un monde où la transition elle est beaucoup plus en place qu'aujourd'hui, où nos modes de vie ont été transformés, etc. Donc se projeter dans un avenir positif, et ça, on se rend compte que c'est de plus en plus important dans un monde aujourd'hui où les infos sont quand même pas toujours très rassurantes, on a du mal à se projeter. Voilà, donc on essaie d'apporter quelque chose de positif autour des enjeux qui sont parfois souvent un peu plombants et qui ont du mal à remonter le moral. Donc on essaye de voir comment on peut travailler ce sujet-là. Et puis bah ça passe aussi par de la mise en action. Donc on anime beaucoup d'ateliers de bricolage ou de cuisine, par exemple. On est équipé de...
0: À destination de tous ?
1: À destination de tous, donc de jeunes publics. On va dans les écoles, où on travaille avec des MJC, etc. Mais aussi auprès du grand public ou d'adultes. On fait aussi un peu de formation pour des agents de collectivité, par exemple.
0: D'accord.
1: Donc on a un petit panel d'activités assez varié. On est connu notamment pour avoir un four solaire et faire des cookies normands avec un four solaire. Que vous découvrirez si vous venez au festival. Les fours solaires, c'est pas si répandu que ça.
0: C'est vrai.
1: C'est pas nouveau non plus, effectivement, mais par contre, c'est une technologie qui redevient intéressante à l'heure où les factures d'énergie explosent, et donc beaucoup plus d'acteurs se tournent de manière de plus en plus sérieuse vers ce genre d'alternative. Et pour l'alimentaire, eh ben, l'énergie solaire peut être vraiment utile si elle est utilisée correctement, et
0: c'est
1: donc
0: vrai.
1: On propose des expériences gustatives pour que ça rende le truc un peu sympa.
0: Alors, comme il y a beaucoup d'activités, beaucoup de choses que vous proposez, je pense que le mieux, c'est de dire un petit peu à nos auditeurs où est-ce qu'ils peuvent retrouver peut-être un site internet, les informations globales, comme ça ils vous contacteront. Et d'ailleurs, on peut déjà dire aussi qu'on pourra vous retrouver très prochainement dans des marchés, parce que vous êtes là pour présenter un peu l'asso, le festival, et donc si les gens ont des questions, ils pourront venir vous voir.
1: Oui, c'est ça, donc on a un site internet, Les Vagabonds de l'énergie, on a un nom qui est assez facilement référencé sur les réseaux et sur internet, donc vous pouvez trouver facilement le site, et si vous êtes intéressé par nos activités, il y a un catalogue qui est disponible en ligne, donc vous pouvez le retrouver. Effectivement, on est aussi présent pour faire la promo du festival sur le marché des Emmurés, sur le marché Saint-Marc prochainement. On est aussi assez actif dans un tiers-lieu associatif qui s'appelle La Base, qui est dans le quartier Saint-Sever.
0: D'accord.
1: Et où on fait régulièrement des activités. Donc La Base Rouen, si vous tapez ça sur les réseaux, vous trouverez aussi facilement des infos.
0: N'hésitez pas à aller sur internet, même en tapant Les Vagabonds de l'énergie, je pense que vous les retrouverez assez facilement. Bon allez, on est ici pour parler d'un événement qui va avoir lieu, c'est le principal quand même, puisque c'est dans bientôt, 15 jours à peu près, avec le festival Les Chemins de Travers. Alors, ce festival aura lieu le 3 et 4 octobre. Si tout se passe bien, qu'on a du beau temps, ok, Cavalier de la Salle, donc à Rouen. Vous inquiétez pas, s'il y a du mauvais temps, il y a toujours une solution de repli, comme l'année dernière. Je crois que ça va être direction la MJC, n'est-ce pas?
1: Oui, c'est ça, la MJC Rive Gauche. Oui, voilà, donc c'est la 5e édition du festival qu'on prépare, et on a eu la chance d'avoir plutôt beau temps les trois premières. La 4e l'an dernier, on s'est fait un peu surprendre par une tempête, et donc on a trouvé à se rapatrier un peu en catastrophe à la MJC Rive Gauche, qui avait par chance une programmation assez légère ce week-end-là, donc on a pu investir la MJC. Et c'était très sympa et c'est un lieu qui est super. Et donc voilà, on a appris de cette leçon-là, et donc on sait que ça peut arriver de nouveau. Donc voilà, rendez-vous sur les quais, évidemment, s'il fait beau. Et s'il fait pas beau, bah suivez-nous sur les réseaux, vous aurez les infos si jamais on se rapatrie à la MJC.
0: Vous avez une page Facebook, il me semble aussi. Hein.
1: Oui, on a une page Facebook, Instagram et le site web, voilà, principalement, pour avoir les infos.
0: Et donc, on va parler un peu de ce festival, Les Chemins de Travers. Alors, c'est vrai que c'est un nom un peu spécial. Je me suis posé la question, quand on dit Les Chemins de Travers, est-ce que, à la base, l'idée, c'était peut-être de faire un festival un petit peu différent que les festivals classiques ?
1: Bon, il y a l'idée de... Oui, de faire un pas de côté par rapport à ce qu'on a l'habitude de voir, mais c'est plutôt par rapport aux questions environnementales ou à la société qui avance un peu tout droit sur une grande autoroute de la consommation. Et voilà comment on fait pour explorer d'autres voies aussi. Et aujourd'hui, on voit que ce truc qui nous emmène un peu tout droit dans le mur, hein, on a besoin de bifurquer. Il y a plein de façons de le faire. Nous, on a des idées. On a plein d'associations autour de nous qui ont plein d'idées aussi. Et donc, on ramène tout le monde dans ce festival qui est pas du tout un festival militant, mais qui est plutôt un festival où on vient vivre une expérience. Donc, avec des ateliers ludiques, familiaux, on fait beaucoup d'activités manuelles. Le but, c'est de sortir les écrans le temps d'un week-end.
0: C'est ça.
1: Et puis, de faire des activités, de rencontrer du monde, de passer un bon moment, de voir des spectacles et des concerts, etc.
0: C'est ça. Et donc, le but, déjà, un peu premier de ce festival, c'est d'être un peu dans l'action. On n'est pas juste là pour regarder. Comme vous le dites, il y a des ateliers. Alors, c'est réparti entre différents villages thématiques. Est-ce que vous pouvez nous donner un petit peu ces différents villages et nous expliquer ce qu'on peut y retrouver, voilà, nous donner un peu un avant-goût, l'eau à la bouche?
1: Bon, on a ce qu'on appelle le village low-tech. Alors low-tech, c'est l'opposé de high-tech.
0: Okay.
1: Donc c'est plutôt les basses technologies. Donc c'est en fait le travail du bois, du métal, du tissu. Donc on va avoir différents petits ateliers de bricolage. Il y aura également de la vannerie. Voilà, l'idée, ça va être avec des matériaux de récupération ou du bois, de pouvoir fabriquer des petites choses. Par exemple, on a un atelier qui est nouveau cette année, qui va permettre de fabriquer des cuillères en bois. Donc voilà, comment on fabrique une cuillère à partir d'un morceau de bois. Donc on a un professionnel qui sera là pour accompagner le public et vous pourrez repartir avec votre cuillère en bois si vous êtes motivé, parce que ça va prendre quand même une heure ou deux, je crois.
0: J'imagine.
1: Donc il y a plein d'activités de bricolage pour petits et grands, hein. C'est vraiment là, des ateliers à partir de 3 ans. Donc il y en a pour vraiment, c'est pour toute la famille. On a le village gourmand, donc avec l'association Triticum qui travaille autour des blés anciens, qui propose un petit parcours pédagogique et ludique de la graine au pain. Donc on va battre le blé directement, on va faire sa propre farine et faire le pain après, et le pain qui sera mangé sur le festival directement. Donc il y aura un four à bois et qui permettra de le cuire. Nous, avec les Vagabonds de l'énergie, on anime le four solaire. Donc, on fait nos fameux cookies normands au caramel, au beurre salé et aux noisettes. Voilà. Et puis, on a aussi des séchoirs solaires. Et donc, on fait un petit jeu de reconnaissance de fruits séchés à l'énergie solaire. Ce genre de choses, quoi. Voilà. Après, il y a des ateliers un peu différents. Donc, il va y avoir des... Comme chaque année, une association qui s'appelle Un Cheval dans la Ville. Donc, il y a un cheval, un âne qui seront là, qui vont déambuler et on pourra faire de la peinture sur cheval. Ça, c'est génial.
0: C'est créatif.
1: Donc, c'est pour les enfants avec des pigments colorés. On vient prendre soin du cheval et s'amuser à faire des dessins sur lui qui vont partir juste après. C'est éphémère. Hein.
0: Okay.
1: Voilà, mais donc, c'est un atelier de médiation animale. Il y aura un atelier autour des odeurs aussi. Avec différentes senteurs de la nature, différentes choses à découvrir. Voilà, j'en dis pas plus. Il y a plein de petits ateliers. L'idée, c'est vraiment de prendre cet événement-là comme une grande cour de récréation. On va découvrir plein de choses. De laisser les enfants aussi être libres et déambuler d'un atelier à l'autre, ou de rester 3 heures sur un atelier s'ils ont envie. On va aussi mettre en place pour la première fois avec les Vagabonds de l'énergie un espace qui s'appelle la Fabrique d'aventure, inspiré des terrains d'aventure pratiqués notamment par une assaut qui s'appelle Les Camps sur la Comète à Rouen. Et c'est un espace de libre bricolage pour les enfants. C'est-à-dire que c'est un espace où les enfants vont entrer, passer un permis de bricoler. On va vérifier qu'ils savent tenir un marteau, planter un clou, utiliser une visseuse et une scie.
0: Ouais.
1: Et de manière autonome, après, ils seront dans un espace où ils seront libres de bricoler. Alors, il y aura quand même une équipe d'encadrement qui va les soutenir dans leur réalisation. Mais c'est les enfants qui vont être décisionnaires de ce qu'ils vont faire. Donc, c'est beaucoup à partir de bois de récupération et de palettes. Donc, en général, ça construit des cabanes. Et les enfants adorent construire des cabanes. Et nous, on adore les voir construire des cabanes, ça fait un truc super sympa. Et donc tout au long du week-end, cet espace, il va se monter, il va grandir, il va grossir.
0: Ah,
1: on ne sait pas exactement ce qui va s'y passer parce que c'est les enfants qui vont décider. Il y aura aussi du tissu dessus, il y aura aussi de quoi peindre. Donc l'idée, c'est vraiment de pouvoir s'éclater tout le week-end dans un espace vraiment libre où les enfants décident d'eux-mêmes.
0: Ouais, et puis sur les quais en extérieur, ça va être super de pouvoir faire tout ça. On a l'espace là, en tout cas, ça c'est
1: absolument.
0: Sûr, il y a l'espace pour faire. Du coup, il y a cette partie-là, mais comme on s'adresse à tout le monde, on sait que les jeunes, ils aiment bien les petits aussi, ils aiment bien les spectacles, les choses animées, et il y en aura justement sur le festival, il y aura des moments vraiment d'animation avec des compagnies, des choses comme ça, n'est-ce pas ?
1: Oui, il va y avoir des spectacles pour tout public, et d'ailleurs le festival va ouvrir sur un spectacle pour vraiment tout jeune à partir de 18 mois, donc à partir d'un an et demi, un spectacle qui s'appelle « Voyage en terre ». Et on va avoir également des spectacles pour tout public, des contes, on va avoir de la danse acrobatique, on va également avoir un spectacle qui s'appelle la Graine Tree de Meaux, qui est du théâtre de rue. Okay. Voilà, on a plusieurs formes artistiques comme ça qui vont venir ponctuer un peu le week-end. Donc ça on
0: bien.
1: Vous invite à aller voir sur le site internet pour découvrir un peu toute la prog en détaillé et puis repérer peut-être au niveau des horaires ce qui vous intéresse le plus vraiment.
0: En tout cas, c'est très diversifié. On voit qu'on aura le choix, quoi qu'il arrive, on va pas se perdre. Il y en aura pour tout le monde.
1: Il y en aura pour tout le monde. C'est l'idée.
0: Et puis, il y a aussi des parties musicales. Il y a les concerts et notamment une très belle soirée qui est prévue à partir de 18h, il me semble, le samedi.
1: Ouais, c'est ça, tout à fait. Donc, on l'appelle la soirée des concerts de travers. Mm-hmm. Donc, c'est le samedi soir, une soirée de concerts au cœur du festival qui démarre à 18h avec un ensemble vocal qui vient de Bretagne qui s'appelle Vilaine, qui est composé de 5 femmes qui chantent dans différentes langues et c'est vraiment magnifique. Ensuite, on va être plutôt sur une programmation locale, voire très locale, avec un groupe qui s'appelle Los Infiltrados, qui est rouennais et qui est composé de 3 personnes, un français, un sénégalais et un argentin, donc ça chante dans plein de langues. Le festival est aussi une couleur vraiment du voyage et cherche à garder un œil ouvert sur le monde, donc on aime bien avoir une programmation musicale qui est très éclectique et qui est très ouverte sur le monde. Ça va continuer par The Mary Hay Family Band, qui est un groupe de country rouennais qui a émergé il y a quelques mois et qui est très sympa. Et ça va finir par Cosmic Chickens, un groupe de rock rouennais aussi, surf rock, qui devrait mettre l'ambiance en fin de soirée. Et chaque inter-concert sera animé par un collectif de DJ qui s'appelle Soul et Tropic et qu'on fait venir chaque année maintenant depuis 3 éditions, je crois, parce qu'ils ont une programmation très éclectique aussi. C'est vraiment des chineurs de du monde entier et donc ils nous font danser, ils me surprennent toujours, c'est vraiment génial. Donc ils vont faire tous les interconcerts et également la fin de soirée jusqu'à 1h du mat à peu près.
0: Et puis comme tu le disais, vous aimez mettre la perspective des voyages, le côté voilà, on va découvrir autre chose, et je crois qu'il va y avoir quelques personnes qui vont nous parler de leur voyage, quelques globetrotters comme on les appelle parfois, enfin qui vont parler de voyages, je dirais, de manière engagée aussi, parce que c'est aussi le principe de ce festival, de l'association.
1: Oui, c'est ça, c'est un peu dans l'ADN de l'association, le voyage. Donc on aime bien avoir une petite partie de la programmation qui est dédiée à cette thématique du voyage engagé. Donc on a une programmation avec 5 ou 6 projets de voyage qui vont être présentés, qui vont permettre de découvrir des choses qui se passent en Afrique, au Mali. On va avoir donc une asso locale à Rouen qui s'appelle Aventure au bout du monde. Et donc là on va avoir 2 témoignages de voyage, un autour d'un voyage à vélo en Norvège, dans les pays nordiques de manière générale.
0: Okay.
1: Et puis un retour d'expérience sur une rencontre avec les Indiens Shuar en Amazonie. Et donc là c'est un voyage engagé dans le sens où c'est une personne qui s'est intéressée à leur mode de vie, à leur actualité aussi, dans un monde où voilà, la déforestation est très présente et les écosystèmes sont assez affectés par l'homme et ses activités et le changement climatique. Donc c'est aussi comment évoluent ces peuples dans ce contexte-là. Voilà, on va également avoir le trophée Vélio qui va être représenté. Donc vous allez pouvoir tester le Vélio, qui est un véhicule intermédiaire un peu à mi-chemin entre le vélo et la voiture.
0: D'accord.
1: Solaire, assistance électrique, j'en dis pas plus, mais voilà, c'est une petite bestiole dans laquelle vous allez pouvoir monter. Et puis on a Ben Ukulele, qui est une personne qui a voyagé avec son instrument de musique pour faire plein de rencontres et qui va faire un retour d'expérience de son voyage en musique. Ça aura lieu le samedi après-midi, par exemple.
0: Ah, c'est super. On rappelle que ça a lieu le samedi 3 et le dimanche 4 octobre. On a dit que c'était sur les quais de Rouen, donc c'est Rouen rive gauche, il me semble, sur les quais.
1: C'est ou Rouen rive gauche, tout à fait. C'est entre le pont Jeanne d'Arc et le pont Guillaume le Conquérant. Pour celles et ceux qui sont venus, c'est au niveau de là où il y a eu le forum des associations début septembre, par exemple.
0: Ouais. Très bien. Et au niveau des horaires, chaque jour, c'est de quelle heure à peu près?
1: Ouais. Alors samedi, ça ouvre à 10h.
0: Ok.
1: Et il y a une jonction entre la journée et la soirée à 18h. Et après, c'est jusqu'à 1h du matin.
0: Okay.
1: Et le dimanche, c'est de 11h à 20h, avec un spectacle de clôture qui a lieu à 17h, donc un temps fort en fin de journée.
0: Très bien, des journées bien complètes. Pour ceux qui viennent au festival, qu'est-ce que vous aimeriez que les visiteurs en fait, imaginent ou retiennent vraiment en repartant des chemins de travers ?
1: Bah, y a vraiment une idée de passer un bon moment, de s'y perdre, de se faire surprendre, d'avoir appris des choses, d'avoir découvert des trucs qu'on connaissait pas. Donc pour moi, si les personnes repartent en ayant découvert quelque chose qu'ils connaissaient pas, je trouve que c'est assez génial, et certainement qu'elles l'auront découvert en pratiquant, en faisant quelque chose. Donc dans l'éducation populaire, on se rappelle souvent que l'apprentissage, ça passe encore mieux quand les sens sont en action. Donc la vue, l'ouïe, le toucher, l'odorat, etc. Donc c'est pour ça qu'on veut mettre en place plein d'ateliers ludiques. Et puis voilà, l'idée, nous, derrière, c'est aussi de pouvoir mettre en avant des activités manuelles, retrouver une certaine forme de simplicité dans une époque où beaucoup de choses sont numériques, et le numérique, c'est bien, mais on a besoin aussi de garder une certaine connexion les uns avec les autres et avec aussi la nature. Donc il y a aussi utiliser des matériaux simples, faire des choses de ses mains, passer un moment ensemble, donc juste faire la fête et profiter d'un espace qu'on propose là sur les quais, et voilà, donc c'est ça l'idée, c'est de se laisser surprendre, de se laisser embarquer, de venir passer un moment avec nous, et si les personnes repartent avec le sourire, nous on est très contents.
0: C'est ça. Et puis bon, on va donner quelques informations complémentaires. Est-ce que vous pouvez nous donner les informations concernant par exemple les inscriptions? Comment on paye son entrée? Est-ce que c'est par internet? Est-ce que c'est sur place?

0: aussi, ouais, parce qui aide à faire vivre le festival. C'est l'événementiel aujourd'hui, c'est un peu compliqué. Tout le monde sait que les subventions sont pas en train de s'agrandir, donc on a besoin vraiment du public pour nous soutenir là-dessus. Voilà, les concerts de travers le samedi soir sont payants, 10 euros tarif plein, 7 euros tarif réduit. Donc tout ça, c'est à partir de 18h.
1: Ok.
0: Voilà, et puis on peut acheter des billets sur place, on peut acheter des billets en ligne en amont.
1: D'accord.
0: Donc on a une plateforme sur Hello Asso, en passant par le site internet, vous allez la trouver facilement. Vous pouvez acheter des billets prix libre pour les journées, des billets pour les concerts de travers, et effectivement, vous pouvez acheter aussi des tickets de tombola. On a testé ça l'année dernière et on le refait cette année parce que c'était chouette. Donc on va faire gagner des paniers de produits locaux, donc des assortiments de petites choses qu'on a concoctées avec plein de boutiques et de producteurs locaux. Donc il y a différents niveaux de paniers, j'en dis pas plus, mais en tout cas, il y a de belles choses à découvrir. L'objectif d'ailleurs pour nous aussi, c'est de faire découvrir tous les produits qu'on a autour de chez nous et qui viennent d'ici vraiment et qui sont des produits de qualité et gourmands. Ouais. On aime bien les trucs gourmands aussi. Le ticket de tombola est à 2 euros. Vous pouvez en obtenir un gratuitement si d'ici le festival, vous trouvez un des flyers du festival et au dos, vous avez un petit jeu. Et si vous arrivez sur le festival avec ce flyer complété, ça vous donne droit à un ticket de tombola gratuit. Ça vous empêche pas d'en prendre d'autres si vous voulez en acheter d'autres.
1: Pas.
0: On propose. C'est aussi une façon de soutenir le festival, une façon de faire un jeu un peu collectif, une façon aussi pour nous d'inciter les gens à rester jusqu'au bout puisque le dépouillement aura lieu après le spectacle de clôture le dimanche à 18h.
1: D'ailleurs, si vous passez par Radio La Sentinelle, sachez qu'il y aura peut-être ce genre de surprise, si de la limite des stocks, bien sûr. Si vous voulez avoir votre petit ticket de tombola, n'hésitez pas à passer dans les horaires d'ouverture de notre structure. Allez, on sort un peu du festival, mais rappelez aussi que l'association a besoin peut-être un petit peu de bénévoles.
0: Ouais, tout à fait. On a toujours besoin de bénévoles chaque année pour nous aider à faire la communication en amont, à relayer l'événement, mais également à faire le montage du festival sur les quais. Donc ça, c'est les jeudis 1er et vendredi 2 octobre. Le démontage aussi le lundi 5 octobre. Et puis, évidemment, pendant le festival, 3 et 4 octobre, on a besoin aussi de plein de monde pour faire l'accueil, tenir le bar, vendre des tickets de boissons et de nourriture pour accueillir les artistes. Il y a plein de choses à faire. Cuisiner aussi beaucoup, puisqu'on s'occupe de toute la cuisine pour le public et pour les bénévoles et pour les artistes et tout le monde. Donc il y a plein de choses à faire. Il y en a pour tous les goûts aussi. Et puis, en général, ça se passe dans une super bonne ambiance, le bénévolat. Donc c'est aussi une façon de découvrir le festival, de découvrir l'asso, de se rendre utile, de passer un bon moment.
1: Ouais, je pense que c'est bien de donner un petit peu de son temps. Après, de pouvoir aussi prendre un peu de temps pour voir un peu ce qui se fait sur le festival. L'un n'empêche pas l'autre.
0: Absolument.
1: Voyez en fonction de vos disponibilités pour pouvoir soutenir l'asso. C'est important, donc on rappelle l'asso Les Vagabonds de l'énergie, et pour ce festival qui aura lieu le 3 et 4 septembre
0: octobre.
1: Donc du coup octobre, oui, on est déjà en septembre, mais en tout cas voilà, donc n'hésitez pas, et donc si vous voulez les contacter, vous aurez tous les contacts disponibles sur leur site, sur leur Facebook et tout, donc n'hésitez pas, ils vous répondront. En tout cas, merci Clément d'avoir présenté l'asso et surtout d'avoir présenté ce festival Les Chemins de Travers. Tout le monde va pouvoir en profiter et se faire plaisir, et puis peut-être, comme tu disais, découvrir. Merci beaucoup, en tout cas.
0: Merci à vous.

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2: Amis auditeurs, bonjour, bienvenue à l'écoute de cette émission où nous allons retrouver le docteur Jean Bouchat, gynécologue obstétricien. Docteur Bouchat, bonjour.
3: Bonjour.
2: Merci d'être fidèle à ce micro. Vous êtes gynécologue obstétricien, j'avais envie de vous demander en début de cette émission, si on est toujours les deux à la fois, si c'est une spécialité où les deux sont liés, ou s'il y a des personnes qui sont que gynécologues ou que obstétriciens.
3: Il y avait les deux, et actuellement, les règlements européens ne forment plus que des spécialistes gynécologues accoucheurs. Mmh. Donc, en préalable, la formation était scindée en gynécologie médicale, gynécologue accoucheur non chirurgien et gynécologue accoucheur chirurgien. Mmh. Donc, la nouvelle organisation européenne a supprimé cette différenciation. Et actuellement, donc, la formation est unique, gynécologue, accoucheur, chirurgical, mmh. inclus. Mmh. Ce qui n'est pas nécessairement une bonne chose. J'ai entendu la fin d'une émission il y a quelques jours au téléphone sonne, où étaient invités des gynécologues, beaucoup de femmes gynécologues seules, qui ont une mission très importante.
2: Notamment auprès de femmes qui sont un petit peu intimidées.
3: Un rôle
2: intimidées.
3: À jouer très important et qui collaborent d'ailleurs en cas de besoin avec des centres hospitaliers ou des cliniques qui peuvent, le besoin se faisant sentir, opérer. Donc c'est un petit peu à regret qu'on voit disparaître cette spécialité. Il y a d'ailleurs des manifestations en ce moment. Mm-hmm. On peut signer des pétitions pour redemander au gouvernement français de réintroduire une spécialité en gynécologie médicale. Ça me paraissait une bonne chose.
2: Voilà, donc je crois qu'il faut souligner qu'il y a des modifications dans le métier, qu'il y a aussi des spécificités qui sont importantes. Vous le dites, on peut tout à fait avoir envie de soigner la femme dans son ensemble sans avoir envie d'aborder d'autres domaines comme l'obstétrique ou la chirurgie. Alors on va revenir à notre sujet, docteur Bouchat. On avait promis de parler de la puberté et j'aimerais que vous nous expliquiez ce qui se passe lors de la puberté. Quelles sont les modifications subies par le corps de la petite fille et comment elle devient jeune fille en fait?
3: Donc il y a un signal génétique, puisque nous sommes préprogrammés au travers des gènes de nos chromosomes. Ce signal génétique va stimuler certaines de nos glandes, dont je peux peut-être citer des noms, comme l'hypophyse, n'est-ce pas ? La sécrétion de ces glandes entraîne le réveil d'autres glandes, à savoir les ovaires, qui eux-mêmes vont produire d'autres hormones. Et le jeu de toutes ces hormones vont avoir quoi comme résultat? Sur le plan physique extérieur, il y aura la poussée des seins, il n'y a pas beaucoup de commentaires à faire. Et dans un délai plus ou moins long, plus ou moins court, la génétique reste mystérieuse. Pourquoi? On n'a pas de réponse. Dans un deuxième temps, l'ovaire va créer une muqueuse utérine qui doit bien, un moment ou l'autre, tomber, et ça donne les premières règles. Donc on peut-être refaire le schéma. L'hypophyse sécrète une hormone qu'on appelle gonadotrophine. L'ovaire reçoit ce renseignement, cette information. se dit, tiens, je dormais bien, on me réveille, qu'est-ce qui se passe? Dans cet ovaire, qu'est-ce qu'il y a? Il y a un potentiel de follicules qui sont présents dès avant la naissance. Il y en a des milliers dans chaque ovaire.
2: Quel est le rôle de ces follicules?
3: Ces follicules
2: c'est ce
3: vont
2: qui va...
3: un par un, mois par mois, un par mois théoriquement, à partir au-delà de la ménarque, vont pondre un ovule. Et l'ovule, rencontrant le spermatozoïde,
2: voilà.
3: Doit donner un bébé.
2: Un maillon de la chaîne très important.
3: C'est un maillon très important. Donc ces follicules, bien sûr, ne donneront pas chacun un bébé, sinon chaque maman aurait...
2: On est déjà un peu surpeuplé par endroit, là, ça serait catastrophique.
3: Aurait des milliers de bébés. Mais ces follicules dorment dans l'ovaire jusqu'à l'âge des premières règles, en fait. Et donc, le signal hypophysaire va réveiller cet ovaire par un signal hormonal. L'ovaire ne va pas réagir dans son ensemble. Il y aura théoriquement un seul follicule qui va réagir, une fois à gauche, une fois à droite, peu importe. Ça peut alterner, c'est pas obligatoirement un mois à gauche, un mois à droite, c'est mystérieux aussi. Heureusement, il reste des mystères. Ce follicule va croître pendant une période de 14 jours. Le 14e jour, le follicule sera à maturité, il va se rompre. L'ovule va être pondu dans la cavité abdominale, dans le pelvis. Les trompes rattachées à l'utérus vont aspirer cet ovule qui va, pendant une durée de 6 jours, voyager petit à petit en direction de la cavité utérine. Et le 6e jour, il va faire une entrée plus ou moins triomphale. S'il n'a pas rencontré de spermatozoïde, ce sera une entrée un petit peu...
2: plus modeste.
3: Modeste, par la petite porte. S'il a rencontré un spermatozoïde, ce sera une entrée triomphale, puisque ça devient ce qu'on appelle un ovocyte, c'est-à-dire un futur, ça va donner un futur bébé.
2: Voilà, un œuf fécondé.
3: Voilà. Mais là, bien sûr, on brûle un petit peu les étapes. Si on revient au premier cycle d'une jeune fille... les premières ovulations sont souvent avortées, elles se font partiellement, elles ne sont pas complètes, elles se font qu'à moitié. Ensuite, l'ovule ayant été pondu, la cicatrice du follicule va se transformer sous l'effet d'une deuxième hormone qui vient toujours d'ailleurs de l'hypophyse et qui va donner une petite glande qu'on appelle le corps jaune. Et ce corps jaune a pour objectif d'aider au transfert de l'ovule dans l'utérus. Et bien entendu, pour la nature, il ne s'agit pas d'un simple transfert. Il s'agit évidemment d'un futur bébé. Pour la nature, c'est clair.
2: Voilà.
3: Les petits chiens, les petites chiennes n'ont jamais de règles. Elles font immédiatement le nécessaire pour qu'il y ait une portée, pour qu'il y ait une descendance. La nature est ainsi faite. Notre société fait que l'être humain n'est pas encore mature à cet âge-là pour élever des enfants. Donc, grâce au ciel, la société organise les choses autrement. Mais la nature à l'état pur, c'est ça. Donc, au niveau humain, la nature se défend quand même en ne faisant souvent que des demi-ovulations. C'est-à-dire qu'elles ne peuvent pas aboutir à un véritable enfant, même si par... par une sonde, on injectait un spermatozoïde dans l'utérus de la petite fille pubère. Il y a très peu de chances pour qu'il y ait une grossesse, et tant mieux, puisque le corps n'est pas encore complètement formé. Tant mieux donc qu'il n'y ait pas de grossesse possible et de rencontre possible, car l'ovulation est souvent aléatoire, à moitié faite, à moitié réalisée. Voilà.

0: Docteur Bouchage, j'aime bien vos explications parce qu'elles nous permettent de mieux comprendre ce qui se passe dans le corps de ces petites filles. On a fait parfois un critère d'âge en disant une enfant qui est réglée tôt, elle est plus mature, une autre non. Je crois qu'il y a aussi des différences d'âge selon les latitudes. Qu'est-ce que l'on peut dire au niveau de la période où commence la puberté? Est-ce qu'il y a des critères précis? Est-ce qu'une fillette qui est réglée à 11 ans sera différente d'une qui est réglée à 15 ans, par exemple? Est-ce qu'il y a des différences fondamentales?
1: Il n'y a pas de différence fondamentale chez l'être humain, puisque l'être humain a la particularité d'avoir une partie, disons, intellectuelle et spirituelle très importante par rapport à la partie organique, alors que chez l'insecte ou le mammifère, les proportions mécanicistes et les proportions intellectuelles sont à l'opposé. Donc, au niveau de l'éveil d'un enfant, la sexualité de départ n'est pas du tout à rapprocher avec le niveau de maturité, d'intellectualité de l'enfant. C'est deux choses dissociées, et dans cette tranche d'âge, elle est même secondaire. Et là, je donne un petit détail qui peut intéresser les mamans. Les premiers cycles, qui théoriquement devraient être tous les 28 jours, c'est la règle chez la femme en général. Les premiers cycles sont souvent très allongés. Donc
0: C'est-à-dire qu'il y a beaucoup de jours
1: il y a
0: entre
1: beaucoup de jours, ils
0: deux.
1: peuvent être doublés, ça peut être 40, 50 jours, 60 jours.
0: Avant les prochaines règles.
1: Et les mamans ne doivent pas s'intimider, s'inquiéter à ce moment-là en disant vite, vite, je vais voir un gynécologue ou un pédiatre. C'est la règle. Donc ce qui prouve bien que chez l'être humain, la nature attend, patiente.
0: Et il n'y a pas d'explication pour dire que dans certaines ethnies, la puberté arrive plus tôt que dans d'autres. Il n'y a pas d'importance.
1: Il n'y a pas d'importance. On aurait pu dire à certains moments que la survie dans certaines ethnies était plus difficile, donc il fallait plus vite que les
0: Faire des
1: enfants soient
0: bébés.
1: matures, plus vite faire les bébés. C'est un petit peu vrai.
0: En Afrique, je crois d'ailleurs, vous avez été vous-même en
1: J'étais en
0: Afrique.
1: Afrique et c'est un petit peu vrai que les mamans ont des enfants très jeunes. Il n'empêche, même en Afrique, des bébés chez des jeunes filles de 12 ans, 13 ans, 14 ans, je n'en ai pas vu beaucoup. C'est vrai que j'en ai vu, mais franchement, pas beaucoup. Et parce que la nature ne. La personne, d'ailleurs, reste un enfant à 12, 14 ans, même en Afrique. Elle n'a pas encore de femme, elle a encore d'enfant.
0: Je crois que concernant cette puberté, on a encore peut-être quelques conseils à vous demander, notamment peut-être aider la petite fille qui devient jeune fille à s'habituer à son corps de femme. Donc je vous demande de revenir à ce micro, docteur Bouchat, et je compte sur votre présence donc très bientôt. Je vous remercie d'avance.
1: Avec plaisir.
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0: C'était le docteur Jean Bouchat, gynécologue obstétricien, qui répondait à quelques-unes de nos questions aujourd'hui. Je le remercie et je vous dis à bientôt.

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1: Bonjour à toutes, bonjour à tous et bonjour à toi Laura.
2: Bonjour Henri.
1: Nous sommes dans cette série débutée la semaine dernière sur la nutrithérapie, c'est-à-dire la thérapie même par les nutriments, ce qui devrait être naturel déjà au départ.
2: Ce qui devrait venir de l'alimentation, en fait. Dans le cadre d'une alimentation variée et équilibrée, vous connaissez par cœur, avec des aliments qui sont riches en nutriments, ce qui n'est plus le cas aujourd'hui avec les aliments qu'on a, même si on achète du bio, même si on achète du local. Nos aliments, on les a transformés au fur et à mesure des époques et ils sont de plus en plus pauvres en nutriments, ça c'est un fait.
1: Et donc les compléments alimentaires, comme on les appelle, ce n'est pas que du business.
2: C'est pas que du business. Si on fait les choses intelligemment, si on a une bonne analyse de son apport nutritionnel via la nourriture, on sait ce qu'il faut complémenter. Voilà, on est à l'écoute de son corps, on va venir faire des cures X fois par an selon son besoin. En fait, les besoins sont différents aussi d'une personne à l'autre.
1: Élément important dans ces compléments, le magnésium. En faisant du sport, si je fais pas attention, j'évite des crampes dans les mollets. Et en prenant tous les jours du magnésium, eh bien, je n'en ai pas. Alors, il y a la boisson aussi qui est importante quand on est sportif. Mais parlons un peu plus du magnésium, alors.
2: En effet, c'est un minéral important. C'est un métal, en fait, qui est très, très abondant dans la nature. Il est essentiel et indispensable, en fait, pour notre organisme. Mais nous, on n'en produit pas. Donc, il faut vraiment l'apporter via l'alimentation ou via les compléments alimentaires, comme on le disait. La majeure partie du magnésium dans notre organisme, il est stocké dans les os, dans les dents, c'est à peu près 60% de notre stock, et ensuite dans les muscles, comme vous disiez, le foie et puis les tissus, le reste des tissus mous. C'est également un régulateur du métabolisme glucidique et lipidique des tissus musculaires, du tissu cardiaque, de toute façon le tissu cardiaque c'est musculaire, n'est-ce pas, et nerveux. On le sait aussi que le magnésium il intervient sur le système nerveux. Il contribue à énormément de métabolisme dans le corps humain et il est franchement indispensable. On peut être en manque de magnésium mais c'est pas très agréable.
1: Mais tu disais que le corps le stocke, alors il le stocke mais pas en quantité pour tenir une année, ni un mois.
2: Comme toujours, hein, si on a une alimentation qui n'apporte pas assez de nutriments, de temps en temps, on fait une cure. Et effectivement, vous le disiez avec l'exemple du sport, si on fait du sport beaucoup et toute l'année, bon, bah, il faut faire des cures régulièrement dans l'année, voire toute l'année.
1: Parce qu'on consomme aussi.
2: Exactement, vous consommez vos nutriments. Une femme enceinte ou une femme qui allaite, qui va donner ses nutriments dans le lait maternel, bon, bah, elle a besoin d'apporter des nutriments, c'est normal parce qu'elle les perd.
1: Pour remplir le réservoir.
2: Exactement.
1: Ouais. On trouve où le magnésium, en dehors des compléments alimentaires, mais si on peut déjà le prendre en partie dans notre alimentation, c'est bien, certainement.
2: Oui, bien sûr, et on en trouve volontiers dans l'alimentation. Les légumes secs, par exemple, les haricots noirs, haricots blancs, les céréales, les noix de cajou, et puis les épinards aussi, les artichauts, les choux de Bruxelles. Voilà, ça, ce sont des aliments qu'il faut bien volontiers apporter à notre alimentation quand c'est la saison, bien sûr.
1: Est-ce que le magnésium se dégrade aussi à la cuisson ou moins que la vitamine C?
2: De toute façon, oui, les nutriments, ce sont des choses fragiles, mais la vitamine C, c'est beaucoup plus fragile que le reste. Donc le magnésium, vous avez plus de chances quand même de le conserver.
1: Le chocolat?
2: Le chocolat noir, voilà,
1: ah,
2: ça les gourmands le savent, n'est-ce
1: là,
2: pas Henri?
1: Là, je suis déculpabilisé.
2: Voilà. Voilà, et puis les eaux minérales, bien sûr, certaines eaux minérales contiennent beaucoup de magnésium. Donc si vous êtes carencé, ça vaut le coup de choisir son eau comme ça.
1: Disait que le manque connu, c'était des crampes musculaires si je ne fais pas attention, mais il y a certainement d'autres réactions en cas de carence.
2: Oui, bien sûr. Alors effectivement, le principal signal qu'on a, c'est au niveau musculaire. Ça peut être les crampes, ça peut être les paupières qui sautent. Quand on a ça, c'est à peu près significatif. Ça va réduire en fait les performances d'endurance parce que on a plus besoin d'oxygène pour terminer son activité. Mais voilà, c'est surtout les musculaires qui trinquent en tout cas.
1: Il y a certainement différentes sortes de magnésium. Comment le choisir? Ou dans les compléments alimentaires, on voit parfois magnésium d'origine marine ou autre.
2: Oui, en effet. Et il y a plein de magnésium différents et on va les choisir en fonction de ce qu'on recherche. Alors, il y en a effectivement tout un tas, je vais vous en citer quelques-uns. Le magnésium bisglycinate, celui-ci, c'est une forme minérale que j'aime beaucoup et qui va travailler sur le côté stress, anxiété, problématique de sommeil.
1: Le magnésium bisglycinate.
2: Ah oui, c'est exactement ça.
1: Okay.
2: On a l'oxyde de magnésium.
1: L'oxyde de magnésium.
2: Celui-ci, il va travailler plutôt sur les constipations, les problèmes digestifs en fait. Le chlorure de magnésium va travailler sur les muscles correctement, problèmes intestinaux et muscles. Il faut choisir les magnésiums qui seront les plus assimilables possibles déjà, la source la plus naturelle possible.
1: Parce que certains sont davantage assimilables.
2: Davantage assimilables, oui, bien sûr, ça les études le montrent. Par exemple, le bisglycinate, selon les études, clairement désigné comme celui qui a la meilleure assimilation. Par contre, dans la pratique, on voit qu'il y a des personnes pour qui le magnésium marin est beaucoup plus profitable, par exemple. Il y a les études d'un côté et l'expérience pratique de l'autre, et ça ne se rejoint pas toujours.
1: La semaine passée, nous parlions de la vitamine C. Aujourd'hui, c'était le magnésium. Et la semaine prochaine,
2: on va parler du collagène.
1: Le collagène, c'est ce qui permet à nos os, à nos articulations.
2: Voilà, articulations, peau, plein de choses.
1: On donne rendez-vous, Laura, la semaine prochaine. Au revoir à toutes, au revoir à tous.
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2: Amis auditeurs, bonjour. Je suis heureuse de vous accueillir à l'écoute de cette émission où nous répondrons à quelques-unes des questions que vous vous posez, je l'espère, en compagnie du docteur Jean Bouchat, gynécologue obstétricien.

0: Docteur Boucha, bonjour.
1: Bonjour.
0: C'est avec Tonus que nous démarrons cette émission. Nous parlions la dernière fois de la puberté et de la manière dont le corps de cette petite fille devient un corps de jeune fille. Bien sûr, puberté implique règles. Première règle, vous avez déjà dit qu'il ne fallait pas s'inquiéter de l'irrégularité de ces règles dans un premier temps. Jusqu'à quand est-ce qu'on peut trouver cela normal? Pendant combien de mois est-ce que cela peut rester un petit peu anarchique?
1: Il est habituel que les 15, 18, 24 premiers mois puissent être anarchiques. La majorité d'ailleurs de ces cycles, on les appelle des cycles, n'est-ce pas? La majorité de ces cycles sont d'ailleurs anovulatoires. Il n'y a pas véritable ovulation. C'était démontré. Pendant ces premières règles, bien entendu, il faudra préparer plutôt la jeune fille à se protéger. Donc on me pose parfois la question, faut-il utiliser des serviettes, faut-il utiliser des tampons?
0: Alors, est-ce qu'il y a une réponse officielle et scientifique?
1: Alors, la réponse officielle et scientifique, c'est de dire préférence aux serviettes. Déjà pour une question d'hygiène, à savoir que le sang, par définition, est un excellent bouillon de culture. Il est d'ailleurs utilisé en laboratoire pour faire pousser les microbes. Et donc, un tampon mal géré, conservé trop longtemps, favoriserait donc des problèmes d'infection qui pourraient être fâcheux pour l'avenir des trompes et l'avenir de la maternité de la future maman.
0: D'autant plus que peut-être la jeune fille n'est pas encore habituée à les changer régulièrement, à avoir une hygiène intime très rigoureuse.
1: Voilà. Maintenant, il faut être pratique et pragmatique. C'est un fait que la vie est très active actuellement.
0: On va à la piscine.
1: Le sport est de plus en plus développé. Et c'est une très bonne chose. Donc, encouragez vos filles à le faire. L'usage des tampons pour la piscine, évidemment, s'impose. Et puis, sur le plan de la connaissance de son anatomie, de l'acceptation de son anatomie, ça peut être une bonne chose que la jeune fille utilise des tampons, bien sûr, adaptés à son vagin, puisque c'est tout de même un âge où certaines jeunes filles sont un petit peu mal dans leur peau, le corps a changé, mais il n'est pas comme elles le souhaiteraient. Il y a un petit peu d'acné, il y a un petit peu de ceci, un petit peu de cela.
0: Il y a les hormones qui vont un petit peu tous azimuts.
1: Ça perturbe. Donc, c'est le début de l'adolescence. On n'est pas nécessairement bien dans sa peau. Donc, on n'est pas bien dans son corps. On va le rejeter. Et on peut rejeter également sa sexualité et sa fonction de femme. L'usage, semble-t-il, des tampons permet par le biais d'une, pas d'une obligation, mais
0: peut-être une accoutumance,
1: qui fait que on le fera de façon plus sympathique, de façon automatique. Donc ça veut dire reconnaître également son corps en quelque sorte.
0: Par contre, d'après ce que vous dites, je n'ai pas l'impression qu'il y a opposition entre virginité et usage des tampons.
1: Il n'y a pas du tout opposition entre virginité et tampons. La membrane iméniale est une membrane très souple et suffisamment solide. Il n'y a aucun problème. Bien sûr, il faut signaler que peut-être il peut y avoir des hymens très serrés. Encore une fois, c'est très rare. C'est arrivé à très peu de reprises qu'on me demande d'inciser un hymen trop serré. Dans ce cas-là, bien entendu, il faut en parler à son médecin, à son pédiatre et s'adresser éventuellement au gynécologue pour faire un geste. Mais c'est tout à fait exceptionnel. Pour tous les autres cas, l'usage du tampon, à une condition, je dirais, il faut le garder un maximum de 2 heures. Donc,
0: d'accord.
1: Ça, c'est important.
0: Détail important.

0: Docteur Bouchard, vous êtes gynécologue, donc vous connaissez bien la femme et vous savez aussi que règle est souvent synonyme de règle douloureuse. Je pense que vous avez quantité de femmes qui se plaignent que ce moment des règles soit pénible. On a abordé tout à l'heure le côté pratique qui est l'un des aspects difficiles à gérer et pas toujours bien accepté parce que c'est quand même une contrainte qui revient souvent. Les hommes disent toujours oui, mais nous on doit se raser. Vous vous rendez pas compte, nous on doit se raser. Mais c'est vrai que ça ne fait pas trop mal de se raser quand on ne se coupe pas, tandis que les règles sont souvent douloureuses. Alors déjà, peut-être avant de savoir qu'est-ce qu'on peut faire pour soulager ces jeunes filles ou ces femmes, pourquoi est-ce que les règles sont douloureuses quand elles le sont?
1: Alors, on a une explication partielle, je dirais, explication scientifique partielle. On sait que dans des utérus petits, on retrouve un quota de prostaglandine plus important que dans un utérus qui a accouché. Enfin, quand je dis plus important, c'est la répartition qui est différente, puisque les fibres musculaires, entre-temps, ont été extrêmement modifiées lors d'une grossesse. Et on attribue à ces prostaglandines un rôle de contraction et donc de douleur.
0: Donc c'est cette contraction qui est douloureuse.
1: Cette contraction est douloureuse.
0: Contraction de l'utérus.
1: Le col de l'utérus lui-même est un orifice petit. Pour peu qu'il y ait une quantité de sang, enfin je n'aime pas le mot sang car les règles c'est pas du sang. Les règles c'est une muqueuse. C'est une muqueuse qui tombe. Donc une muqueuse, c'est un développement tissulaire, une sorte de moquette, qui est au départ une moquette à poils courts et puis qui petit à petit devient une moquette à poils longs. Et cette moquette à poils longs, bien sûr, est créée par la nature pour recevoir et accueillir, nider, l'œuf, donc nider la future grossesse. Quand la nature se rend compte qu'il n'y a pas grossesse, elle va songer à éliminer cette muqueuse.

0: entraîne une dilatation des fibres musculaires utérines et donc une douleur. Et les prostaglandines ayant l'effet contraire d'entraîner une contraction, ça augmente la douleur. Donc la solution est de relâcher ces muscles. On peut imaginer différentes voies. La méthode la plus usuelle, ben, c'est l'usage d'analgésiques. Donc dans ces cas-là, les mamans ont recours à tout ce qu'elles ont dans leur pharmacie, le paracétamol et tous les produits qui en contiennent vont d'abord être utilisés. Dans un bon nombre de cas, ils aident. Dans d'autres cas, la maman a dans sa pharmacie des produits antispasmodiques. Ils vont aider également un certain nombre de jeunes filles. Mais dans certains cas, la douleur est manifestement beaucoup plus importante. Et les médicaments qui réussissent le mieux dans ces cas-là sont des médicaments, justement, qui sont anti-prostaglandines. Ce sont des médicaments, en fait, polyvalents, puisqu'ils sont parallèlement anti-inflammatoires, anti-température et anti-douleur, mais également anti-prostaglandines. Et c'est surtout leur effet prostaglandine qu'on va utiliser dans ces cas-là. Une petite remarque, pour qu'il marche, il faut qu'il soit à dose suffisante. Dans mon expérience, je vois les personnes qui ont pris tel ou tel produit avec un résultat insuffisant. Si on leur donne un autre produit, ce n'est pas qu'il est meilleur, mais c'est qu'il est dosé de façon plus importante et il marche. Donc il y a des produits qui soulagent de façon efficace les douleurs. Maintenant, on peut aller plus loin dans le raisonnement. On s'est aperçu que avec des méthodes de sophrologie ou de relaxation très poussées, certaines jeunes filles ayant acquis une certaine maturité pour s'adapter à ces méthodes avaient remarqué qu'elles avaient un effet bénéfique en introduisant ce genre de méthode. Bon, c'est vrai que c'est réservé à. Enfin, ça suppose un environnement
1: Favorable et puis une maturité.
0: favorable, une maturité pour le faire. Maintenant, une étudiante qui prépare des examens n'a peut-être pas non plus bien le temps d'utiliser ce genre de méthode et un antiprostaglandine est bienvenu. Donc, c'est tout de même bien utile.
1: Donc, des douleurs, une gêne qui sont parfois invalidantes. On connaît quand même des personnes qui ne peuvent pas justement ni étudier, ni aller au travail, par exemple, le premier jour de leurs règles. Et des solutions que vous avez, vous médecins, mais qui sont à doser correctement, à prescrire avec précision. Et donc, c'est là où il est important de pouvoir consulter.
0: Oui, je viens de parler des solutions les plus habituelles, les plus fréquentes. Il y a même des solutions plus extrêmes où on gère le cycle et à ce moment-là, la douleur disparaît. Mais il s'agit là de cas plus importants, plus rares. Sachez que cela existe. Et là, le spécialiste peut vous aider.
1: Donc, si je vous comprends bien, docteur, vous n'êtes pas de ceux qui disent, ben, attendez d'avoir votre premier bébé, puis ça ira mieux.
0: Les temps avancent, nous ne sommes plus au temps de nos arrière-grand-mères et grâce au ciel, nous avons des méthodes de soulagement et pourquoi les négliger?
1: Et en plus, ce n'est pas complètement, quand même, je pense que dans bien des cas, cela peut améliorer, mais ce n'est pas complètement mathématique, le fait d'attendre d'être maman pour que les règles ne soient plus douloureuses.
0: Ce n'est pas mathématique, il y a d'ailleurs des mamans, il y en a peu, mais qui continuent à avoir des règles douloureuses après avoir accouché, donc tout existe dans la nature.
1: C'est cette sagesse qui nous permet d'avancer et de voir. Je crois que dans cette jeune fille qui devient une femme, il y aura aussi d'autres sujets à aborder, puisque en ayant ses règles, elle peut devenir donc maman. Et je pense que dans le domaine de la contraception de la jeune fille, il y a aussi beaucoup de choses à dire, et puis de la protection des maladies sexuellement transmissibles. Donc je vous dis à bientôt, docteur.
0: À bientôt.
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1: Je recevais aujourd'hui le docteur Jean Bouchat, gynécologue obstétricien. Comme vous le constatez, il y a encore quantité de questions auxquelles il pourra répondre et je vous dis à très bientôt.

Bienvenue à tous dans votre programme 15 minutes de grâce et de vérité. Merci encore d'être fidèle à notre programme. Je vous invite, avant d'écouter la parole de Dieu ce matin, à louer le Seigneur.

0: Alléluia, nous avons un Dieu victorieux. 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
1: Bonjour à vous tous, mes amis, mes frères et sœurs dans le Seigneur. C'est une joie pour moi de vous retrouver aujourd'hui pour ce moment de 15 minutes de grâce et de vérité. Et aujourd'hui, j'aurais aimé vous exhorter concernant l'unité dans nos relations, dans l'Église, à tous les niveaux, que ce soit entre les frères et sœurs, que ce soit dans notre foyer, combien il faut préserver l'unité de l'esprit. C'est ce que Paul nous dit dans Éphésiens chapitre 4. Il dit: « Je vous exhorte donc, moi, le prisonnier dans le Seigneur, à marcher d'une manière digne de la vocation qui vous a été adressée, en toute humilité et douceur, avec patience, vous supportant les uns les autres avec amour, vous efforçant de conserver l'unité de l'esprit par le lien de la paix. » Donc, il y a un effort à faire. On doit être dans un état de vigilance et bien veiller à ce qu'il n'y ait rien qui vienne briser l'unité que le Seigneur établit entre nous. Et ça a été une partie du combat de l'apôtre Paul dans la construction de l'Église. On le voit lorsqu'il a fait face aux Corinthiens. Dans 1 Corinthiens chapitre 1, il exhorte l'Église, après avoir eu des nouvelles de ce qui se passait. Il y avait des divisions, il y avait des clans. Certains soutenaient certains serviteurs de Dieu, d'autres affichaient leur préférence pour d'autres. Et Paul les exhorte en leur disant: « Je vous exhorte, frères, dans 1 Corinthiens 1, 10, par le nom de notre Seigneur Jésus-Christ, à tenir tous un même langage et à ne point avoir de division parmi vous, mais à être parfaitement unis dans un même esprit et dans un même sentiment. » Et ça, c'est ce que l'apôtre Paul cherchait. Il ne cherchait pas une petite unité, une simple unité, mais il voulait une unité parfaite. Et pour lui, l'évangile qu'il annonçait, le message de la croix, le fondement qui avait été posé dans l'église de Corinthe, permettait cette perfection dans l'unité. On n'était pas appelé dans cette église à accepter que des circonstances, qu'une vision charnelle vienne dans notre manière de voir l'Église et qui allait amener des clans et des divisions. Donc, Paul menait ce combat pour la perfection dans l'unité. Alors, ce qui se passe, c'est que 6 ans après, à peu près environ 6 ans après, il y a une situation qui va se passer dans l'Église de Philippe. Alors, ça se passe un petit peu en toute discrétion, en catimini, dans l'épître de Paul. Mais Paul va s'adresser à Évodie et Saint-Tiche et il va parler d'une situation qui les concerne. Au fait, il va demander à quelqu'un d'intervenir pour les aider parce qu'il y avait un petit couac, une petite discorde entre ces deux sœurs. Et comme Paul était déjà en état de vigilance concernant ce qui s'était passé à Corinthe, il est clair qu'il était vraiment, vraiment en alerte sur le qui-vive concernant l'unité entre les frères et les sœurs. Et pour lui, ce qu'il avait appris concernant ses sœurs, ça ne devait pas être laissé comme ça, mais il fallait travailler à les ramener ensemble dans l'unité. Surtout que ces deux sœurs appartenaient à une église qui soutenait pleinement l'Évangile, le ministère de l'apôtre Paul, et Paul n'aurait pas laissé au diable l'occasion de venir et de semer la zizanie, la division au milieu de cette Église. Donc, il écrit dans cet épître au chapitre 4, Philippiens chapitre 4, verset 2, il dit: « J'exhorte Évodie et j'exhorte Saint-Tiche. » Hein, notez qu'il exhorte, il les exhorte séparément. J'exhorte, il ne dit pas j'exhorte Évodie et Saint-Tiche, il dit j'exhorte Évodie et j'exhorte Saint-Tiche, ce qui veut dire que chacune d'elles doivent prendre leur responsabilité avec l'Évangile. À être d'un même sentiment dans le Seigneur. Et toi aussi, fidèle collègue, oui, je te prie de les aider, elles qui ont combattu pour l'Évangile avec moi, et avec Clément et mes autres compagnons d'œuvre dont les noms sont dans le livre de vie. » Eh bien, vous voyez que bien que cette église servait le Seigneur, et au contraire, parce que cette église était pleinement attachée au ministère apostolique, parce qu'ils étaient dans un engagement entier, eh bien, le diable aurait cherché des occasions pour venir amener une division. Et cela commence par la fragilisation d'un lien qui existe entre deux personnes, parce qu'il suffit que deux personnes ne s'entendent plus pour que des clans naissent à partir d'elles et que cela amène la division dans l'Église. C'est pourquoi Paul ne prenait pas cela à la légère, de demander à ce frère, il dit fidèle collègue, d'aider Saint-Tiche et Évodie de manière à ce qu'elle puisse avoir un même sentiment dans l'Évangile. C'est ce que Paul dit. Je les exhorte à être d'un même sentiment dans le Seigneur. Alors, l'Épître aux Philippiens ne nous dit pas en quoi consistait cette discorde, mais il y avait cette mésentente, et elles avaient chacune peut-être leur sentiment sur certaines choses, peut-être qu'elles les exprimaient très librement, très ouvertement, et cela a mené un peu de malaise dans l'esprit, dans la communion des saints, cela a amené un peu de malaise. Donc, comme Paul tenait à garder cette église, comme pour toutes les églises, mais cette église particulièrement, il fallait surtout pas qu'il y ait quoi que ce soit qui arrive, parce que c'était une église qui était zélée pour le soutenir, comme on le voit dans l'Épître, lorsqu'on apprend comment il soutenait l'apôtre Paul. Et on peut voir que, on peut comprendre pourquoi Paul donne ses paroles aussi aux Philippiens, au chapitre 1 et au verset 27. Il leur dit, « Seulement conduisez-vous d'une manière digne de l'Évangile de Christ, afin que soit que je vienne vous voir, soit que je reste absent, j'entende dire de vous que vous demeurez ferme dans un même esprit, combattant d'une même âme pour la foi de l'Évangile. » Et c'est là que Saint-Tiche et Évodie étaient. Elles avaient combattu avec Paul pour l'Évangile. C'était des compagnons d'œuvre pour Paul dans l'Évangile. Et cela venait menacer le travail de Dieu, l'œuvre de Dieu, la construction de l'Église à Philippe. Et donc, Paul s'adresse à ses sœurs pour les exhorter à retrouver un même sentiment et il demande à ce qu'on les aide. Comme quoi, lorsqu'on voit qu'il y a un peu de discordance par-ci, par-là, il faut intervenir, il ne faut pas prendre cela à la légère. Parce que des petites choses, comme Paul dit, un peu de levain fait lever toute la pâte. Il suffit d'un petit problème qu'on ne règle pas, on ressent qu'il y a une discordance, qu'il n'y a pas d'harmonie, et on laisse ça passer. Parfois, on dit même, eh bien, chacun a sa manière de voir. Et puis, Paul lui-même, il l'a dit, si quelqu'un est d'un autre avis, Dieu l'éclairera, mais au point où on en est, marchons d'un même pas. Donc, c'est comme si on pourrait croire que Paul acceptait comme ça qu'il y avait des discordances, mais non. Paul avait une grâce dans son cœur pour accepter que là où on était, on avait des différences, on peut avoir des différences, mais on ne peut pas se permettre d'amener la division, d'ouvrir la porte au diable pour amener des clans. Et donc, Paul parle à cette église-là, d'une manière générale, pour qu'il demeure ferme dans un même esprit et qu'il ne laisse pas cette situation entre Évodie et Saint-Tiche, devenir ce levain qui va faire lever toute la pâte, qui va amener un problème dans l'Église. C'est pourquoi aujourd'hui, moi, je veux vous encourager. Comment dans l'Église, notre présence à l'Église, ce n'est pas juste une présence physique, mais nous devons être sensibles dans l'esprit lorsqu'il y a des situations qui existent entre des frères et des sœurs, des désaccords concernant la manière de servir le Seigneur. Souvent, on entend des chrétiens dire, ben, moi, je ne vois pas ça comme ça. Toi, vois, si tu veux voir comme ça, tu vois, c'est ta liberté. Moi, je ne vois pas ça comme ça. Et puis, c'est pas grave. On va continuer à servir le Seigneur ensemble. Mais c'est vrai que le Seigneur, en son temps, peut amener certaines lumières. Mais quand on constate le désaccord, on a besoin de travailler pour affermir les frères et sœurs dans l'Évangile pour qu'ils restent unis. C'est une responsabilité qu'on a d'intervenir. Et Paul prenait cette responsabilité et il demandait à ceux qui étaient sur place dans l'église de Philippe de prendre leur responsabilité, de ne pas laisser la désunion prendre place et s'enraciner et porter du fruit dans l'église. Je suis sûr que Paul n'a pas demandé une enquête, pour savoir qui a raison, qui a tort entre les deux. Ce n'était pas là le point. Il fallait qu'ils accordent leurs sentiments avec l'Évangile. Vous savez, nos cœurs, notre vie, doit s'accorder à un seul diapason. C'est l'Évangile. Il ne s'agit pas d'essayer d'avoir raison ou d'avoir tort, mais chacun doit se remettre en question pour voir où est-ce qu'il en est par rapport à l'Évangile. Parce que c'est l'Évangile qui nous unit. dans la chair, nous ne sommes pas capables de demeurer ensemble. Il faut la révélation de l'Évangile et il faut la pratique de l'Évangile. Lorsqu'il y a des choses qui ne vont pas, il faut se reprendre, il faut s'exhorter, il faut se repentir, il faut pardonner. Et surtout, il faut apprendre sur le bon fondement que le Seigneur pose dans l'Église. C'est un fondement à partir duquel on perd notre vie, on accepte de perdre. C'est comme une partie, on accepte de perdre la partie. Même si on sait qu'on peut gagner, on peut gagner dans la chair, mais on accepte de perdre parce qu'on ne veut pas envenimer les choses. Mais on perd sur le fondement, on perd dans notre attitude afin de gagner le cœur de l'autre, afin que l'autre s'ouvre davantage à l'Évangile. Il ne s'agit pas de compromis pour laisser à l'autre entendre qu'il a raison dans sa manière de voir. Mais une fois qu'il y a quelqu'un qui intervient, une fois que l'Évangile vient, on doit tous s'humilier devant l'Évangile. L'Évangile contient la puissance pour nous unir. Sans l'Évangile, nous ne pouvons pas nous unir. Parce que notre intelligence a tendance à développer notre propre thèse. Nous sommes tellement différents dans la chair. Mais le plan du Seigneur, c'est de nous unir parfaitement. Et Paul menait ce combat, et il a mené ce combat avec Évodie et Saint-Tiche pour ne pas laisser à l'ennemi l'avantage dans la situation. Et puis, il montre une chose qui est importante dans la volonté de rester unis. Il dit, il parle de ses sœurs dont le nom est écrit dans le livre de vie. Et je crois que ça, il ne faut pas oublier que ce qui est important, le Seigneur avait déjà insisté là-dessus avec les disciples lorsqu'ils sont revenus de leur moment où ils avaient fait des miracles, ils avaient été priés pour les malades, ils avaient chassé des démons. Le Seigneur leur avait dit, ne vous réjouissez pas de ces choses, de ce que les démons vous sont soumis, mais de ce que vos noms sont inscrits dans les cieux. Et c'est ça qui est le plus important. Et si on voit que cela est le plus important, le reste est vraiment secondaire. On ne doit pas laisser quoi que ce soit venir interférer dans cette construction, dans cette unité, dans cet amour que le Seigneur a déposé dans nos cœurs. Et pour cela, on a besoin de renoncer à nous-mêmes. Donc voilà mon exhortation pour aujourd'hui. J'espère que cela parle à vos cœurs et cela est valable dans l'Église, cela est valable dans notre foyer, à tous les niveaux. Ne laissons rien venir s'installer entre nous. Aucun froid, aucun sentiment différent, mais qu'on soit ouvert à la construction de l'Église dans nos vies. Voilà à la construction que le Seigneur veut amener dans nos vies. Que le Seigneur vous bénisse avec ses paroles et que vous soyez encouragés à construire l'Église de Jésus avec les serviteurs de Dieu qui s'évertuent à annoncer cette parole pour que le peuple de Dieu aille bien, peuple dont vous faites partie. Donc, mes frères et sœurs, que le Seigneur vous bénisse et je vous donne rendez-vous à la prochaine fois.
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0: Bonjour et bienvenue pour votre escapade. Aujourd'hui, Florence nous convie pour une visite des châteaux du Gers.
1: Le château ou ce qui en tient lieu en pays gersois fascine comme ailleurs par ce qu'il représente de prestige, de dépaysement dans le passé et d'esthétique hors du commun. Mais bien davantage ici où partout il ponctue le village de ses tours pendant qu'en pleine campagne, plus de rues, plus hautes, les frondaisons de son parc signifient de loin son existence. Et voilà, et lorsque les labours profonds ont effacé la motte et le fossé de leurs plus anciens précurseurs, d'innombrables lieux-dits en perpétuent le souvenir. Castet, Castera, Motte ou Moutasse. Le bilan du patrimoine castral gersois est impressionnant et en s'en tenant aux seuls survivants, c'est bien de multitudes qu'il faut parler, sinon de pullulement. Bien dépassée est la carte de leur densité dressée par Ducolombier, voici 40 ans, qui créditait le Gers d'au moins 20 châteaux pour 10 000 habitants. Certes, parmi ces demeures parées du label château, il convient de faire la part de cette foule de logis, de modestes Aubereau, que les Gascognes dénommaient sales, à une époque plus soucieuse de propriété des termes. L'ascension bourgeoise aura raison de ce distinguo au XVIIIe siècle. Tous les messieurs Jourdain se voulant châtelains, ces petits manoirs, guère plus volumineux parfois que la maison du garde-barrière, ne participèrent pas tous de cette transmutation qui nécessitait tout de même quelque étoffe. Bon nombre d'échures et sombrères dans le tout venant, si le nom de certains en rappelle la fonction initiale, salle, salas, salette ou salle neuve, d'autres restent à découvrir sous des toponymes moins signifiants. La poivrière qui émerge des arbres ou le meneau d'une croisée sont autant de présomptions de la nobilité de la demeure. Ces trouvailles imprévues au détour d'un chemin blanc dans l'échancrure d'une haie ne sont pas le moindre attrait de ce cœur de Gascogne. Château ou salle, leur charme s'accroît presque toujours de celui de leur site. Si les rivières en ont fixé peu associés aux moulins dont ils assuraient la garde, comme Herbouc, Ornezan et Autiège, le relief tourmenté des coteaux en a retenu beaucoup. Et ce qui était sûreté hier fait aujourd'hui le bonheur du regard. La nature des matériaux utilisés reflète la grande diversité géologique des pays. L'ardoise et le marbre étrangers n'y interviendront que tard, de calcaire blond au nord, de grès bistre au sud, rouge de ses briques à l'est et façonné en galets à l'ouest. Le logis seigneurial le Gascon, comme la Borde, est produit du terroir. Comme pour se rendre plus attrayante encore, l'architecture castrale gersoise illustre toutes les grandes tendances de l'art de bâtir, ce qui ne laisse pas de surprendre en une province aussi modeste de taille, éloignée des grands foyers de création. Provinciale, cette architecture marque souvent retard et hésitation, sinon réticence, mais peut aussi étonner par l'audace de l'innovation. On le vérifie tout particulièrement dans sa fonction militaire, citadelle puissante à terme ou Bassou, petit château gascon ou menu fortin réduit à une tour, comme la Rouquette. Leur défense est toute passive. Elle tient uniquement à la hauteur de l'édifice, à l'épaisseur de ses murs, à l'herméticité de ses premiers niveaux, à des tours carrées médiocrement flanquantes, à des archères rudimentaires et à un couronnement de créneaux plutôt que de mâchicoulis. Au-delà des fossés sommaires, ni ouvrage avancé ni disposition savante, parmi cet ensemble résolument archaïque, le château du Mas d'Auvignon ne se singularise que mieux. En rupture totale avec la tradition gasconne, à son pourtour carré près, il distribue ses bâtiments autour d'une cour accessible par deux porteries sans donjon. Il flanque efficacement ses courtines de tours polygonales, très saillantes, et perce ses murs d'archères en forme de croix aux extrémités évasées, autorisant une large variété de tirs. Cette formule d'avant-garde sans équivalent dans le Gers s'inspire des grands châteaux gallois. Les châtelains du était vassaux du duc d'Aquitaine, roi d'Angleterre, vivace jusqu'au milieu du XVIe siècle. L'art gothique se manifeste parcimonieusement dans ces édifices où les préoccupations défensives l'emportent sur la recherche esthétique. Les réseaux compliqués et les galbes fleuries sont l'exception, l'arc ogival dépouillé, l'accolade et le trilobe étant la règle. Longtemps, les châteaux resteront sur pied de guerre, Même apaisée, la tourmente des guerres religieuses, plusieurs soutiendront encore un siège. Peu à peu, cependant, même si perdure une violence endémique, une autre conception de l'architecture se fait jour, soucieuse d'agrément, d'embellissement et de commodité. Déjà au XVe siècle finissant ou à l'aube du XVIe siècle, Pujos, Fourcé ou Bouvet avait amorcé cette révolution. Déployée autour d'une cour, il s'ouvrait à l'air, à la lumière et au paysage par de multiples et larges croisées où s'observait une ébauche de composition. Si l'escalier en vis ne le cédait pas de sitôt à Pujos ou à Esclinac, du moins y épanouissait-il sa corolle à l'extrême. Fourcé, comme Saint-Lary, gagnait infiniment plus de confort en développant autour d'un robuste noyau carré de courtes volées de deux ou trois marches d'égale largeur sur toute leur longueur. Ainsi s'ouvrait la voie à l'escalier à l'italienne. Par la suite, l'architecture gersoise ne sera presque pas concernée par le style composite et la préciosité de ces arabesques. En revanche, elle sera largement influencée par la Renaissance classique. Caumont est exemplaire à cet égard, mais fait cavalier seul par la polychromie de son appareil de pierre et de briques alternées. Ses immenses pavillons bastionnés, percés de bouches à feu béants sur des douves profondes. Y concourt aussi la composition rythmée des façades et un parti appuyé d'ouverture, abondant en fenestrage, portique, coursière, en encorbellement, mirande découpée au sommet des pavillons. Le singularise plus encore la hiérarchie souveraine des orgues de son superbe escalier rampe sur rampe. Rien de semblable dans le fourmillement des salles, dont la silhouette associe immanquablement une tour au corps de logis, symbole aristocratique oblige. Qu'importe que cette tour soit tout à la fois porterie, belvédère, comme à Beauregard, ajourée par une très belle fenêtre d'angle, cage d'escalier, pigeonnier et porte-girouette armoriée. Proportions et motifs inspirés de l'antique se retrouvent seulement aux encadrements des baies et aux manteaux des cheminées monumentales, admirables morceaux d'architecture, souvent pour de bien modestes édifices, on pense au pin bas de Cruzalet parmi bien d'autres.

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Bonjour à toutes et à tous. Aujourd'hui, nous vous présentons une musicienne, Leila Olivesi, qui vient de sortir un très beau disque, African Rhapsody. La pianiste Leila Olivesi, publie un nouvel album, African Rhapsody, qui, une fois de plus, est vraiment très, très réussi. Alors, elle avait publié auparavant, là c'est fin 2025, elle avait publié auparavant Astral, que nous avions présenté en 2022, Suite à Daman, très connue en 2019, Utopia en 2015 et L'étrange fleur en 2007. Donc, vous voyez, c'est quelqu'un qui prend une place importante dans le paysage du jazz en France. Leila Olivesi est une pianiste, c'est une compositrice. Une arrangeuse, on peut dire une arrangeuse et une compositrice inspirée, et une chef d'orchestre majeure. Alors, c'est pas toujours un très grand orchestre, c'est souvent 8, 9, parfois 10 musiciens, plus un groupe de chœur, nous le verrons là au cours de notre émission. Elle est aussi très très bonne pianiste, je vous l'ai dit. Nous allons parcourir un moment de l'histoire de sa musique, on ne peut pas tout présenter en 45 minutes, mais quand même... et puis écouter les différents aspects de son jeu et de ses conceptions musicales. Nous écouterons aussi Maria Schneider, qui est une compositrice arrangeuse américaine, qui joue du piano et du violon, mais qui est devenue surtout compositrice arrangeuse et chef d'orchestre, et qui est devenue, mais bien avant Leila Olivesi, une des jazzwoman majeures aux États-Unis, une des chefs d'orchestre majeures. Donc d'abord, découvrons ou redécouvrons Leila Olivesi avec un morceau qui s'appelle « Corsica ».

Après Corsica, nous allons écouter un morceau qui s'appelle Blue Shingetti. En fait, Léla Olivési est originaire de Mauritanie, et là c'est un des déserts ou des lieux emblématiques de ce pays. Alors, vous le voyez, comment le disque qu'elle vient de sortir, African Rhapsody, est un hommage à l'Afrique. Mais j'avais mis comme titre, même si je ne vous l'ai pas dit vraiment, que c'était un hommage à une Afrique très jazz, très américaine, et un hommage influencé par les plus grands musiciens africains-américains. Alors, vous le verrez petit à petit, Duke Ellington, Wayne Shorter, mais aussi les jazzmasters Jazda Blaquet, Charles Mingus, Marilou Williams, la pianiste, Dizzy Gillespie, Jerry Allen, la pianiste. Et donc, vous le voyez, en même temps que c'est un hommage à l'Afrique, eh bien, c'est aussi un hommage au jazz négro-américain ou afro-américain. Et nous allons en avoir un exemple avec Blue Shingetti. Et là, elle a invité, je vous dirai tous les musiciens tout à l'heure, elle a invité Camille Berthaud, la chanteuse, pour l'accompagner. Blue Shingetti.

Corsica et Blue Shingetti, Léla Olivesi était accompagnée, je vais les citer, parce que c'est des musiciens de très haut niveau, Baptiste Herbin au saxophone alto, Jean-Charles Richard au baryton et au soprano, Adrien Sanchez au saxophone ténor, qui est souvent mis en valeur, Olga Amalchenko saxophone alto, Quentin Gomari à la trompette et au bugle, Manu Kodja à la guitare, qu'on reconnaît tout de suite, Yoni Zelnik à la contrebasse et l'excellent batteur Dotal Kantomanu qui l'aide dans les arrangements à plusieurs fois. Et puis, il y a Camille Berthaud que nous venons d'écouter et vous allez le voir tout à l'heure, nous écouterons un autre morceau, New York, où les voix qui accompagnent, c'est un groupe qui s'appelle Poetic Birds et qui ont aidé Léla Olivesi dans son projet. Alors, à côté de Léla Olivesi, je voulais vous faire écouter une musicienne américaine, Maria Schneider, je vous en ai parlé tout à l'heure, qui est compositrice, qui est arrangeuse et qui dirige un orchestre fameux, le Maria Schneider Orchestra. Au début, elle avait appelé Maria Schneider Jazz Orchestra. Maintenant, c'est plus large, mais c'est très proche du jazz. Et le morceau que je voulais vous faire écouter, c'est Thompson Fields, sur un disque qui s'appelle Thompson Fields, et que je vous conseille fortement. Alors, je voulais vous le dire, la musique de Maria Schneider, c'est comme de très vieux alcools. Je pense à des whisky ou des bourbons, ou peut-être aussi des cognacs ou des armagnacs. C'est un mélange complexe, fondu, de parfums, de fragrances, que j'appellerais sublime, personnellement. La musique, c'est parfois des accords comme ça, très subtils. Et une des plus belles musiques qui existent, eh bien, c'est celle de Maria Schneider, vous allez vous en rendre compte. Elle a travaillé avec Bob Brookmeyer et Gil Evans, qui sont deux des très grands arrangeurs et compositeurs du jazz américain des années 50 à 2000. Et là, nous entendons un morceau où sont mis en valeur Frank Kimbrough, le pianiste, et Legge Lund, le guitariste. Écoutons The Thompson Fields.

sur The Thompson Fields, eh bien, je vous ai dit les deux musiciens qui étaient mis en valeur, mais je voudrais indiquer les autres qui font tout l'accompagnement. Il y avait Steve Wilson au saxophone alto, Rich Perry au saxophone ténor et Denis McCaslin, en plus à la clarinette et à la flûte, Mike Rodriguez à la trompette, Guy Verzatch à l'accordéon, Clarence Penn à la batterie et quelques autres, mais là, ce sont les principaux qui sont devenus très connus. Après Maria Schneider, pour vous montrer un peu la lignée de ces femmes qui prennent une grande place dans les orchestres de jazz, je voulais revenir à Leila Olivesi avec un morceau qui s'appelle New York. Ce qui vous montre d'ailleurs, ce que vous avez dit au début est vrai, c'est que c'est une Afrique très américaine, son African Rhapsody. Alors vous l'avez vu, dès le début, il y avait Corsica. Ensuite, Blushing Getty, on était en Afrique, là, son Afrique à elle. Et maintenant, nous sommes à New York. Et sur ce New York, il y a les Poetic Birds, dont je vous ai parlé aussi. Et puis, Adrien Sanchez au saxophone ténor, Jean-Charles Richard au saxophone alto et quelques autres. Écoutons New York.

Après New York, je voulais faire découvrir le disque précédent de Leila Olivesi qui s'appelait Astral. Et le morceau que j'ai choisi s'appelle aussi Astral. Il a donné le titre à ce disque. Il est paru en 2022. Vous allez voir, son art sur ce disque précédent est joué avec les mêmes musiciens. C'est assez proche. Et vous allez voir, le saxophoniste Sanchez est mis en valeur. Écoutons Astral.

Après Astral, nous revenons au disque African Rhapsody avec un morceau qui m'a tenté, je voulais vous le faire écouter, c'est When Left Town. When Left Town, c'est un hommage à Wayne Shorter et elle l'a composé au moment où Wayne Shorter est mort l'année dernière et donc il a quitté la ville. Et alors en fait, c'est un jeu de mots sur un morceau que Wayne Shorter avait composé en l'honneur de Lester Young. Quand Lester Young est mort, il l'avait appelé Lester Lefton, Lester quitte la ville du jazz, quitte la ville des musiciens. Et donc, là, c'est un hommage qui est rendu, et vous voyez qu'il est aussi, là encore, très proche de la musique de Wayne Shorter et très proche de la musique américaine, bien que ce soit une rhapsodie africaine. Mais alors, c'est la mémoire longue du jazz qui vient d'Afrique en partie, en grande partie. Alors, When Left Town.

Jazz de cœur se termine. Merci de nous avoir écoutés. Vous pouvez maintenant découvrir plus complètement les albums des deux musiciennes, Leila Olivesi et de Maria Schneider, l'américaine elle-même, si vous voulez continuer cette découverte. Bonne fin de journée.

Bienvenue dans votre flèche d'information pour ce lundi. On commence celui-ci aux États-Unis puisque ceux-ci ont expulsé plus de 25 000 personnes vers des pays avec lesquels elles n'ont parfois aucun lien. C'est ce que révèle une vaste enquête internationale publiée ce lundi par le consortium For a Biden Story. Depuis le retour de Donald Trump à la Maison-Blanche, Washington aurait conclu des accords avec 35 pays pour accueillir des personnes qui ne peuvent pas être envoyées directement vers leur pays d'origine. Selon les données compilées par les journalistes, 25 447 personnes avaient déjà été transférées vers 28 pays au 31 août, dont près de 20 000 vers le Mexique. L'enquête révèle également que les États-Unis ont prévu environ 410 millions de dollars pour financer ces dispositifs, notamment auprès des pays d'accueil et d'organisations internationales comme l'Organisation internationale pour les migrations et le HCR. Cette politique fait l'objet de critiques sur le respect des droits des personnes expulsées. Vendredi dernier, une cour d'appel fédérale américaine a notamment estimé que les migrants devaient pouvoir contester leur transfert vers un pays tiers avant leur expulsion. Et on poursuit, vu que l'on parle de Donald Trump, sachez que Donald Trump et Emmanuel Macron doivent se rencontrer aujourd'hui à New York en marge de l'Assemblée générale des Nations Unies. Cet entretien est prévu vers 23h35, heure de Paris. Les deux présidents devraient notamment échanger sur les grands dossiers internationaux alors que les tensions restent fortes, notamment au Moyen-Orient, et que la guerre en Ukraine se poursuit. Emmanuel Macron doit également rencontrer le président ukrainien Volodymyr Zelensky et plusieurs dirigeants du Moyen-Orient. Avant son arrivée à New York, Emmanuel Macron s'est rendu à Saint-Pierre-et-Miquelon, où il a rencontré le Premier ministre canadien, Mark Carney. Les deux dirigeants ont affiché leur volonté de renforcer leur coopération, notamment dans les domaines de l'énergie, du climat et du commerce. Emmanuel Macron doit enfin prononcer mardi son discours devant l'Assemblée générale de l'ONU. Il devrait notamment défendre une opération internationale renforcée, alors que l'efficacité du système multilatéral fait actuellement l'objet de nombreux débats. Poursuivons avec le pape Léon XIV qui rencontrera dimanche prochain à Lourdes 7 personnes victimes de violences sexuelles au sein de l'église, un rendez-vous à huis clos qui constituera l'un des moments sensibles de sa visite en France. 5 des 7 participants ont choisi de révéler leur identité. Parmi eux figurent notamment des victimes liées aux affaires de l'abbé Pierre, du prêtre Bernard Prena à Lyon et de l'établissement Notre-Dame de Bétarame. La rencontre a été préparée par la Conférence des évêques de France qui indique avoir reçu une quarantaine de demandes. Le choix d'un groupe limité a toutefois suscité des critiques de la part de plusieurs collectifs de victimes qui regrettent notamment de ne pas avoir été associés au processus. De leur côté, les 7 personnes qui rencontreront le pape ont publié un communiqué dans lequel elles précisent que dialoguer ne signifie pas cautionner et que le fait d'être reçu ne signifie pas renoncer à leurs revendications. Cette rencontre intervient alors que l'Église française poursuit son travail sur la reconnaissance des victimes, la prévention et la réparation des violences sexuelles à Lourdes. Les mosaïques de Marco Rupnik, accusé d'agression sexuelle, sont par ailleurs en cours de retrait de ce lieu. On poursuit toujours en France et revenons sur notre président français qui sera interviewé ce jeudi soir à 20h sur TF1 et France 2. Le président de la République répondra en direct aux questions de Gilles Boulot et Caroline Roux dans un contexte international particulièrement tendu, avec notamment encore et toujours la fameuse menace russe, la situation au Moyen-Orient et leurs conséquences sur les Français qui devraient notamment être au cœur des échanges. Emmanuel Macron a justement réuni vendredi dernier les principaux chefs de parti et plusieurs candidats à la présidentielle pour évoquer les tensions géopolitiques. Il a notamment annoncé la préparation d'un plan destiné à renforcer la protection des infrastructures critiques face aux menaces russes. Autre sujet attendu, la flambée des prix du carburant. Le président estime que la hausse est notamment liée aux tensions au Moyen-Orient et affirme que la France cherche à sécuriser ses approvisionnements en gaz et en carburant. Le gouvernement doit également préciser les mesures envisagées pour accompagner les Français face à cette hausse. Une intervention donc très attendue à quelques mois de la présidentielle 2027.
Et puis, on va parler des repas à 1 euro dans les restaurants universitaires qui devraient être renforcés l'année prochaine. Depuis le 1er mai, tous les étudiants peuvent bénéficier d'un repas complet à 1 euro dans les restaurants des Crous, sans condition de ressources. Pour accompagner cette généralisation, l'État avait prévu 50 millions d'euros en 2026. Face à la fréquentation du dispositif, eh bien, le gouvernement prévoit désormais de porter l'enveloppe à 143 millions d'euros dans le projet de budget 2027. Le ministre de l'Enseignement supérieur, Philippe Baptiste, explique que cet argent doit notamment permettre de compenser le coût des repas, mais aussi financer du matériel, des travaux et, si nécessaire, de nouveaux recrutements dans les restaurants universitaires. Le ministre prévient toutefois, cette enveloppe dépend de l'adoption du budget 2027 par le Parlement. Il estime que sans budget adopté, le gouvernement ne serait pas en mesure de garantir le repas à 1 euro pour tous. Cette mesure intervient alors que les personnels des Crous sont eux-mêmes appelés à se mobiliser sur leurs conditions de travail. Et enfin, pour terminer ce flash, une information plus sur notre région, puisqu'à Rouen, 5 jeunes viennent d'être récompensés pour leur projet dans le cadre de la Bourse Tremplin. Créé en 2016, ce dispositif de la ville accompagne financièrement les 15-25 ans qui habitent, travaillent ou étudient à Rouen sans condition de ressources. Les projets doivent notamment avoir un lien avec le territoire rouennais et peuvent concerner la culture, le sport, la solidarité ou encore le développement durable. L'aide peut aller jusqu'à 2000 euros. Parmi les lauréats cette année, Nesrine Haddad et Thérésane Bandia, qui veulent faire découvrir la K-pop à travers un escape game urbain et un festival. Emma Carlier propose, elle, des kits scientifiques destinés aux enfants du primaire. Autre projet retenu, des kits d'initiation à la manucure semi-permanente. Une plateforme numérique pour faciliter la recherche de clubs post-sportifs à Rouen. Et enfin, un projet artistique mêlant papier animé, stop motion et musique. Les 5 lauréats ont été récompensés mercredi dernier à l'hôtel de ville et pour les jeunes qui ont un projet en tête, la bourse tremplin est reconduite chaque année. Les prochaines candidatures seront annoncées sur le site de la ville de Rouen, rouen.fr. C'est la fin pour ce flash d'informations et nous vous souhaitons de passer un très bon moment avec la suite de vos programmes sur Radio La Sentinelle. Voici votre météo pour cet après-midi, une météo qui sera beaucoup plus clémente que dans la matinée avec quand même du soleil sur l'ensemble de la région et des températures qui varieront entre 19 et 22 degrés, 19 degrés pour Dieppe, 21 degrés sur Le Havre et 22 degrés sur Rouen ou même Évreux.

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1: Docteur, bonjour.
2: Bonjour.
1: Merci d'être fidèle à ce micro. Nous avons besoin de vos lumières pour mieux vivre, pour voir comment échapper, oui, c'est le titre de cette émission, aux maladies de civilisation et vivre mieux, puisque c'est le but que nous poursuivons depuis un certain nombre d'émissions. Et on parlait de maladies de civilisation en précisant qu'on parle essentiellement de la civilisation occidentale. Or, vous le disiez lors d'une précédente émission, en quelque sorte ces travers occidentaux ont tendance à gagner le monde entier. Et ces carences ou ces mauvaises habitudes finalement menacent chacun.
2: Bien entendu. D'ailleurs, si vous voulez, nous ont précédé dans cette démarche les États-Unis, les Américains, l'Amérique du Nord. Nous sommes venus, les Européens, assez rapidement derrière. Puis maintenant, les pays dits en voie de développement n'aspirent qu'à devenir semblables à nous. Et pour beaucoup de choses, c'est tout à fait honorable et on leur souhaite d'avoir un développement. Mais on souhaiterait qu'ils le fassent avec, en gardant des habitudes peut-être un peu ancestrales de mode de vie qui pourraient les éviter. Par exemple, il est certain que l'urbanisation des grands centres fait que des gens qui autrefois marchaient beaucoup avaient de l'exercice physique dans leur mode de vie, qui était inscrit dans leur patrimoine en quelque sorte, là deviennent des sédentaires, vont dans des transports en commun ou n'ont même pas ni la possibilité ni le moyen de se mouvoir, si vous voulez, en dehors d'un territoire relativement restreint d'une grande ville.
1: Et au niveau d'alimentation, pareil, même dans les pays en voie de développement, ce n'est plus les légumes cultivés dans le jardin, c'est autre chose.
2: C'est adopter les nourritures. Plus on s'enrichit, plus on peut avoir accès à des nourritures qui sont enviables et qui sont certes tout à fait agréables, mais qui, pris en grande quantité, peuvent déterminer un certain nombre de maladies.
1: J'avais une image, on ne devrait pas citer de marque, mais c'est un petit peu une institution, il me semble, le Coca-Cola qui envahit toute la planète, et puis les fast-food qui sont en train de gagner aussi du terrain. Donc, au niveau alimentaire aussi, il y a des défauts qui se répandent.
2: Oui, qui peuvent être préoccupants en ce qui concerne la santé future de nos enfants qui vont prendre ce type d'approche nutritionnelle comme étant la norme, alors que malheureusement, ce n'est pas tout à fait ce qui serait souhaitable. J'aimerais parler d'une maladie de civilisation et de sa prévention. Justement, c'est tout simplement les cancers. Je crois que là, si nous avions parlé dans une précédente émission des maladies cardiovasculaires, qui est très très typique, mais quelle est la maladie la plus représentative de notre civilisation occidentale que le cancer, pour lequel nous faisons des efforts absolument incroyables. Et lorsque l'on sait que, selon la plupart des chercheurs, et je crois que les chiffres sont évidemment, bon, on peut les discuter, mais 30% de tous les cancers seraient dus à l'usage du tabac, et 30% des cancers seraient dus à une alimentation non appropriée.
1: Alors que pendant longtemps, on a considéré le cancer comme une fatalité.
2: Oui. Alors, à la fois, encore une fois, c'est une fatalité. Et plus on vieillira, plus on a un risque d'avoir des cancers. Il faut savoir que les cancers des personnes âgées ont parfois une évolution très lente et qui sont moins dangereux. Donc, c'est déjà une bonne chose. Que les cancers les plus importants sont les cancers des jeunes. Et si on considère que pour déclencher un cancer des bronches par l'usage du tabac, il faut à peu près, disent les spécialistes, 25 ans. Si vous commencez à fumer à 15 ans, 15 et 25, fait 40. Et là, avoir un cancer des bronches à 40 ans, bon, c'est presque une condamnation à mort, même si dans les les années à venir, on améliorera les pronostics, ce sera au prix de traitements lourds, coûteux et souvent extrêmement difficiles à supporter. Actuellement, 5 à 10% des cancers des bronches guérissent, sont toujours vivants à 5 ans, ce qui est quand même un chiffre très pessimiste.
1: Donc, une des conséquences dramatiques, vous parliez de traitements coûteux en plus, alors qu'en cessant de fumer, on fait des économies.
2: Oui, il y a tout avantage. Cesser de fumer, c'est améliorer son espérance de vie de 8 ans. Lorsqu'on est un gros fumeur, on va vivre 8 ans de plus et dans un état de confort qui sera infiniment plus grand que si on avait continué à fumer. Maladie cardiovasculaire, cancer, et l'exemple du cancer produit par la fumée, non seulement les bronches, mais la vessie, le larynx, la langue, l'œsophage si on boit, etc.
1: Et vous le disiez lors d'une précédente émission, ce tabac est en train d'envahir le monde entier suite à des soucis économiques. Et le même danger menace finalement tout habitant de cette planète.

0: Eh bien oui, au moins il y en a un qui a du souffle. Je ne sais pas s'il fumait ou pas, mais nous souhaitons en tout cas nous vivre mieux. Vous parliez d'une qualité de vie, docteur, à l'instant. Non seulement une longévité accrue, mais surtout un confort que chacun recherche. Et j'aimerais que vous nous disiez de finalement comment faire la part des choses, parce qu'il y a à la fois cette fatalité du cancer, cet aspect génétique. Et puis, notre responsabilité par rapport à notre hygiène de vie.
1: Oui, je crois qu'il faut bien insister sur ces notions-là parce que parmi nos auditeurs, il y a un certain nombre qui ont des cancers, qui nous écoutent et qui vont croire que c'est uniquement parce que, etc. Et puis, c'est culpabilisant, c'est malsain. J'aimerais bien dire à ces personnes-là que nos propos ne sont pas des propos de critique, c'est simplement des propos qui seraient là pour servir à ceux qui n'en sont pas à ce stade-là. Et faire un peu comme avait fait Yul Brynner, qui, sentant sa mort prochaine arriver, avait fait une vidéo pour parler aux jeunes en disant, ben voilà où j'en suis, et j'aimerais bien que vous n'y soyez pas. Donc, une pensée pour ceux qui ont des cancers, qui sont pas toujours induits par des mauvaises habitudes, il faut bien le comprendre, lorsque vous avez dans votre entourage quelqu'un qui a un cancer, faut pas dire, ah, il a ça parce que.
0: Donc pas d'amalgame.
1: Voilà. Les cancers sont des maladies qui sont en principe presque toujours inscrits dans notre patrimoine génétique, dans notre histoire future. Là où nous pouvons y faire quelque chose, c'est que il faut souvent des facteurs déclenchants pour qu'ils s'expriment, pour qu'ils deviennent réalité. Et ça, c'est surtout vrai, par exemple, pour le tabac. On considère actuellement que le tabac, les spécialistes disent, c'est un co-carcinogène, c'est-à-dire que c'est quelque chose qui fait démarrer. Donc, si vous voulez, vous,
0: Carcinogène
1: et
0: qui
1: qui fait des
0: provoque le
1: cancers, voilà.
0: cancer.
1: Donc, vous ou moi, nous avons peut-être dans notre patrimoine génétique le code qui dit cancer des bronches. Mais ni vous, ni moi n'avons actuellement un cancer des bronches. Ça peut venir si on a ça inscrit, mais on ne l'a pas actuellement parce qu'on n'a pas fumé. On pourrait l'avoir parce qu'on se mettrait à fumer maintenant. On pourrait l'avoir parce qu'on est dans une atmosphère enfumée, parce que les autres fument, mais ce n'est pas obligatoire. Ce qui veut dire qu'un grand nombre de fumeurs ne vont pas avoir de cancer des bronches.
0: Donc, ce qui explique les remarques souvent, mais je comprends pas un tel, il a fumé jusqu'à tel âge, il n'a jamais fait de cancer, pourquoi est-ce que moi j'en ferais un?
1: Voilà.
0: Il y a une injustice, si l'on peut dire.
1: Total, total, mais toute chose étant égale par ailleurs. Il vaut mieux être du bon côté que du mauvais côté. Il vaut mieux mettre tous les atouts de son côté. Quand on voyage en voiture, même si ça ne sauve pas tout le monde, on porte une ceinture de sécurité parce qu'on considère que c'est un peu un moyen de vous sauver et d'avoir moins de blessures, etc. Mais il y a des gens qui sont tués dans les voitures avec des ceintures de sécurité. Donc, avoir un mode de vie correct, lutter contre ces maladies de civilisation ne veut pas dire que vous n'aurez pas ces maladies dites de civilisation, mais vous avez un risque qui est beaucoup moins important. Je vous donne un exemple. Il y a des groupes de personnes qui ont été étudiées, et notamment aux États-Unis, il y a des groupements confessionnels. Les Mormons et les Adventistes sont des gens qui, par décision, comment dirais-je, religieuse,
0: Par éthique,
1: par
0: finalement.
1: éthique religieuse, je crois qu'il faut dire comme ça, ne fument pas et ne consomment pas d'alcool. Puis on a fait des études chez ces populations-là. En plus, on a la chance que chez les adventistes, il y a beaucoup de végétariens. Pas tous, là c'est pas religieux, mais c'est un choix de vie. Et donc on a fait des études pour toutes les maladies, et on s'aperçoit que lorsque aux États-Unis il y a 100 cancers des bronches dans la population de référence, au même endroit, il y a dans ces populations-là 5 cancers des bronches. Donc il y en a, mais 5%. Et tous les cancers, pour ne prendre que cet exemple-là, puisque c'est le sujet de notre émission, tous les cancers dans ces populations sont en dessous, tous, sont en dessous de la moyenne nationale, parfois 30%, parfois 50%, parfois 60%, mais toujours en dessous des chiffres nationaux américains. Donc, un mode de vie, globalement, pour une population étudiée comme ça, qui a étudié pendant de nombreuses années, peut apporter un mieux-être au point de vue santé et donc une espérance de vie plus importante. Faire partie de ces groupes aux États-Unis signifie une espérance de vie pour les hommes qui est augmentée entre 4 et 8 années selon les cas. Hein. C'est un peu complexe, c'est une étude épidémiologique qui est tout à fait énorme, mais qui est extrêmement intéressante. Et elle est toujours citée en exemple par tous les épidémiologistes, tous les chercheurs qui s'occupent de ces problèmes de santé publique.
0: Voilà, parce que là, le domaine du terrain a été annulé dans la mesure où les échantillons sont similaires.
1: Oui.
0: Donc, le seul facteur qui est...
1: Et on peut dire que l'hérédité est similaire, puisque on ne naît pas dans telle religion, c'est plutôt quelque chose que l'on adopte.
0: Donc, les facteurs qui sont modifiés, c'est l'hygiène de vie.
1: Voilà.
0: Et cela intervient de façon, comme vous venez de le dire, de façon interensante.
1: Est-ce que je peux me permettre de rappeler ces trois facteurs ?
0: Oui.
1: Donc l'exercice physique, une bonne alimentation et l'absence de toxiques.
0: Je vous remercie, docteur. Et on aura encore d'autres émissions pour découvrir des atouts pour une vie meilleure. À bientôt.
1: À bientôt.

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Vous nous écrivez, vous nous téléphonez et nous donnerons suite à votre requête. À bientôt.

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1: Amis auditeurs, bonjour. Je suis heureuse de vous retrouver fidèle à cette émission où nous avançons pas à pas dans la découverte de ces paraboles. Aujourd'hui, le pharisien et le publicain. Christophe Selmar, bonjour.
2: Bonjour Dany, bonjour aussi à vous tous, chers amis auditeurs.
1: Lors des émissions précédentes, vous nous avez déjà bien expliqué ce que représentait ce pharisien et ce publicain. Le pharisianisme, c'est une façon d'être, c'est une façon de regarder les autres aussi, je crois, se dire qu'il y a les bons et les méchants et que bon, nous,
2: oui,
1: on fait partie des bons.
2: C'est une religion du paraître. De la bonne conscience parce que on obéit à la lettre de la loi. La loi dit qu'il ne faut pas voler, on ne vole pas, d'être fidèle à son conjoint, on lui est fidèle, de ne pas mentir. Et c'est une religion, finalement, de l'apparence qui ne touche pas le fond du cœur. L'évangile est là pour nous dire que nous sommes tous égaux devant la loi. Alors, égaux, E-G-A-U-X, et égaux, E G-O, c'est-à-dire égoïste. L'égoïsme, finalement, c'est que nous sommes tous atteints au plus profond de notre être par cette maladie de la relation qui nous amène à tout voir au travers de nos yeux et à tout regarder en fonction de notre intérêt. Nous sommes tous malades. Voilà ce que veut faire comprendre Jésus. Et quand il raconte ces deux histoires, ces deux hommes qui montent pour prier, un pharisien qui se contente de la bonne conscience et du paraître, et celle du publicain qui souffre de son état de pécheur, il veut nous faire comprendre que nous avons tous besoin de la grâce de Dieu, parce que Dieu ne s'arrête pas aux apparences, il regarde ce qui est au fond de notre cœur. Et je raconterai rapidement une petite histoire pour illustrer cette nature déviante à laquelle nous participons tous par nature. J'ai travaillé longtemps en Afrique, et en Afrique, dans les réserves, il y a des lions. Bien. Et tous les lions ont un instinct de tueur. Supposons qu'un lion, selon sa vieillesse, se trouvant en dehors d'une horde, arrive pour se nourrir à tuer un homme. Il a commis quelque chose de très mauvais. Il a tué un homme. Bon. Est-ce qu'il serait plus coupable qu'un autre lion dans un autre groupe qui, lui, n'a pas tué? Alors tout de suite la réponse, il n'est pas plus coupable que l'autre parce que c'est son instinct de tuer. Et selon les circonstances, bon ben il est passé à l'acte. Alors quand Dieu regarde ce lion tueur d'hommes, il voit bien sûr qu'il est coupable, mais quand

0: farce, le publicain, quand bien même il est près de Dieu, il se pense être près de Dieu, doit sentir aussi que cette misère spirituelle est là, latente au fond de lui, et qu'il suffisait que certaines circonstances dans sa vie changent pour
1: que
0: lui aussi passer à
1: bascule.
0: l'acte. Et tous les grands hommes de Dieu, quels qu'ils soient, se sont toujours sentis très, très, très dépendants de la grâce de Dieu parce qu'ils sentaient au fond de leur cœur toute la misère qu'il pouvait y avoir, misère prête à s'éveiller au contact des difficultés de la vie. Et si la grâce de Dieu n'était pas là pour les couvrir, mais ils seraient véritablement aussi des passeurs à l'acte.
1: Alors, c'est cette fragilité, il me semble, potentielle qui est vraiment mise en évidence dans ce récit, afin que nous soyons toujours prêts, non seulement à nous remettre en question, mais à ne pas juger l'autre.
0: Oui, et d'ailleurs, quand Luc raconte cette parabole de Jésus, il va l'introduire de la façon suivante. Jésus dit encore cette parabole en vue de certaines personnes se persuadant qu'elles étaient justes et ne faisant aucun cas des autres. Et voilà le problème. C'est que quand bien même la grâce de Dieu nous aurait élevé à un certain degré de moralité, nous restons toujours comme le reste des autres hommes, c'est-à-dire fragiles, parce que cette faiblesse potentielle de l'égocentrisme est là, viscéralement attachée à notre personne. En conséquence, on ne devrait pas faire aucun cas des autres, parce que on doit se sentir solidaire de la nature humaine, de la faiblesse humaine, mais se sentir aussi ensemble solidaire de la grâce de Dieu. Et quand bien même donc le pharisien se serait élevé à un degré de moralité, il devrait se dire « je vais aider ce publicain à connaître la grâce de Dieu pour que cette grâce de Dieu l'aide aussi, comme elle m'a aidé à avoir ce niveau de bonheur dans l'intimité de Dieu et dans ma relation avec les autres ».

0: musique tonique qui nous encourage, Christophe Selmar, à donner le meilleur de notre journée à chaque instant. Je crois que c'est ainsi qu'il faut faire, redémarrer chaque fois. Et cette notion de remise en question est importante. Et vous le disiez qu'effectivement, si on arrive à un degré, non pas de perfection, mais de bonne conscience, de moralité, et ce qui arrive quand même, on est obligé de constater qu'il y a des disparités. Mais en fait, on passe à côté d'un des commandements essentiels, c'est-à-dire d'aimer l'autre.
1: Alors bien sûr, la loi est une loi en trois dimensions. Tu aimeras le Seigneur ton Dieu, ton prochain et comme toi-même. Alors bien sûr, le légalisme, c'est se limiter à la bonté extérieure de l'acte. Mais un acte bon extérieurement peut être considéré, peut être vu par Dieu comme un péché.
0: Comme une façon de se mettre en avant.
1: Oui, à cette antenne, j'ai, dans d'autres circonstances, montré que si je donne un billet de 100 francs à un mendiant dans le seul but de montrer combien je suis bon chrétien aux yeux de mes amis, ou bien combien je suis riche pour faire un tel don, ou bien alors pour apaiser ma petite conscience, ma bonne conscience, parce que si je ne le fais pas, elle va me titiller, elle va me dire finalement, tu te dis chrétien, et puis regarde, tu ne t'occupes pas réellement de quelqu'un en souffrance, donc je le fais à contre-cœur, titillé par ma mauvaise conscience. Alors bien sûr, le seul acte qui serait agréé par Dieu, c'est un acte gratuit. C'est pour ça que dans le sermon sur la montagne, Jésus dit quand tu fais et tu donnes une aumône, que ta main droite ne sache pas ce que fait la gauche, que ça vienne véritablement du plus profond de ton cœur, parce que un acte bon en apparence peut être considéré comme un immense péché d'orgueil. Alors voilà ce qui est la racine du pharisaïsme, c'est l'orgueil spirituel. Le pharisien se présente devant Dieu, debout, et il priait ainsi en lui-même, « Ô Dieu, je te rends grâce de ce que je ne suis pas comme le reste des hommes. » C'est un orgueil épouvantable qui l'isole et qui ne le pousse pas à être à l'image de Dieu, un être à la rencontre des autres. Car finalement, ce qui compte dans la perspective biblique, c'est devenir le prochain de l'autre. Voilà.

0: la grâce de Dieu est là pour que nous ayons une dynamique de rencontre, devenir le prochain de l'autre. Et là, il s'isole et il se coupe de son prochain.
1: Il énumère des bonnes œuvres qu'il réalise certainement, mais par contre, comme vous le dites, il s'isole de l'autre et il ne se sent pas responsable de son prochain.
0: Oui, et comme vous le dites, il énumère les œuvres d'abord qu'il ne fait pas. Hein, les autres sont ravisseurs, ils sont injustes, ils sont adultères. Et il énumère dans cette liste, bien sûr, tout ce que un publicain est. Un ravisseur, bien sûr, parce qu'il y a quand même plus
1: les publicains. Il prend des impôts un peu
0: superflus. On reprenait les impôts des Juifs, car Rome avait délégué aux publicains cette tâche. Ils sont donc injustes. Et bien sûr, ils sont adultères à la foi d'Israël parce que finalement, ils ont un autre dieu qui est celui de l'argent et de la collaboration avec l'ennemi.
1: Et le publicain, qu'est-ce qu'il peut nous enseigner ?
0: Alors, le publicain nous enseigne quelque chose de fondamental. Il y a un passage qui est un passage scandaleux, je mets ça entre guillemets, dans l'enseignement du Christ, c'est qu'un jour, s'adressant à des pharisiens, il leur dira « les publicains ». Les gens de mauvaise vie et les prostituées vous devanceront dans le royaume des cieux. Alors,
1: ce qui est important,
0: je pose la question aux amis auditeurs. Quelle est la personne qui se rapprochera le plus de Dieu, qui aura le plus besoin de sa grâce? Celui qui se trouve à un millimètre? Celui qui se trouve très éloigné à des millions d'années-lumière. C'est celui qui se trouve très éloigné de Dieu qui va prendre conscience à un moment donné de sa souffrance, de son manque, de son incapacité d'aimer, de son besoin d'aimer et qui criera à Dieu comme crie ce publicain en disant « Oh Dieu, aie pitié de moi qui suis un pécheur. » C'est le manque qui va susciter finalement une dynamique, un besoin de changement. Mais celui qui pense être déjà arrivé, qui se croit fils de Dieu, qui pense parce que il se limite à la lettre de la loi d'être déjà approuvé par Dieu, il s'illusionne sur son sort et sa situation est dangereuse, elle est pire. Et c'est pour ça que je dis à nos amis auditeurs, si vous avez une démarche chrétienne, posez-vous la question, est-ce que c'est une démarche intéressé, faire ceci, ceci, ceci pour avoir la bénédiction de Dieu, pour un jour entrer dans son paradis, ou bien alors par peur de subir son enfer et être séparé ainsi dans la souffrance. Notre christianisme, notre religion, que nous soyons d'ailleurs chrétiens ou musulmans d'ailleurs, parce qu'on peut aussi être un musulman de l'apparence, se limiter à des actes extérieurs, de prière, de jeûne, de pèlerinage, et penser ainsi que Allah sera satisfait. Non, Dieu est satisfait que si nous nous élevons par sa grâce et par son esprit à son caractère, et le caractère de Dieu, on le trouve aussi bien dans la Bible comme dans le Coran, résumé dans ces deux caractéristiques fondamentales, la miséricorde et la compassion. Or, le pharisien ici ne manifeste aucune miséricorde, aucune compassion par rapport au reste des hommes parce qu'il se croit supérieur.
1: Et en cela, il passe à côté du chemin.
0: Et je crois que là, il dévie. Et c'est en ce sens que nous devons comprendre le mot péché. Nous sommes des déviants de la grâce de Dieu, du caractère de Dieu, en ne comprenant pas ce que Dieu est. La vie éternelle, c'est que nous connaissions le caractère de Dieu et le vivre par la grâce de son Saint-Esprit.
1: Merci beaucoup Christophe Salmar et à bientôt. C'était Parabole, en compagnie de Christophe Salmar, professeur de Bible, psychologue. Nous le retrouverons très bientôt, mais en attendant, je vous rappelle que nous pouvons vous offrir une Bible si vous souhaitez suivre ces paraboles au plus près. À bientôt.

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Dans notre série consacrée aux chants grégoriens, nous avons déjà vu que saint Ambroise a joué un rôle au IVe siècle pour la composition de des débuts de la musique chrétienne. Le pape Grégoire a joué, lui, un rôle important au VIe siècle. Et puis Charlemagne a joué un rôle capital au IXe siècle. Et tous ces trois personnages ont élaboré, ont participé à l'élaboration de la première musique chrétienne. Mais la transmission de la musique était purement orale. Et l'invention qui a été vraiment la première avancée réelle dans la transmission de la musique, ça a été l'invention des neumes. Nous allons retrouver les neumes après notre première pause musicale.

Ce chant que nous venons d'entendre est un appel à Dieu afin qu'il apporte son aide pour restaurer la terre qui vient d'être détruite par le déluge. Ça en fait une supplique à la fois formelle et pleine d'espoir pour l'intervention de Dieu après le déluge. Les neumes, c'était des notes plus hautes que les lignes des portées. Mais il y avait aussi des neumes qui étaient placés en dessous de ces lignes. Lorsque sont apparues une deuxième ligne horizontale, puis une troisième, puis une quatrième, la grille qui était donnée par ces différentes lignes, par ces quatre lignes, ressemblait beaucoup à la portée de cinq lignes d'aujourd'hui. Les neumes étaient placés donc soit sur la ligne, soit entre deux lignes, de manière à représenter de façon systématique les intervalles vers le haut ou vers le bas, ce qui permettait à un musicien expérimenté de lire la musique avec précision. Un autre pas vers nos méthodes modernes de notation fut accompli lorsque l'on donna aux neumes des formes plus claires et plus régulières comme des carrés ou des losanges qui allaient devenir dans nos partitions actuelles des noirs ou des croches. Guido d'Arezzo fit la synthèse de tout ce système.

Nous sommes toujours au XIe siècle. Comme beaucoup de chants, celui que nous venons d'entendre a une double signification. D'une part, il accompagnait une prière à l'intention des nouveaux prêtres ordonnés traditionnellement le deuxième dimanche de carême. Mais aussi, il rappelait la scène de la transfiguration de Jésus en roi, le jour où il a été transfiguré sur la montagne. Qui est Guido d'Arezzo? C'est lui qui a été nommé maître de chœur à la cathédrale d'Arezzo près de Florence. Vers 1030, il avait la réputation d'être un enseignant exceptionnel. Ses élèves, en effet, maîtrisaient rapidement le déchiffrage et apprenaient le répertoire du plein chant, du chant grégorien, en 2 ans au lieu de 10 ans. Ce que les élèves des autres maîtres de chœur mettaient comme temps à apprendre les mêmes chants. Guido d'Arezzo écrivit un traité résumant ses théories qui eut un très grand succès, tel qu'au fil des siècles, plus de 70 copies ont survécu, datant du 11e, du 12e, du 13e, du 14e et du 15e siècle.

Bien que le dimanche des rameaux précède Pâques, l'offertoire que nous venons d'écouter évoque déjà la passion du Christ. Ce sont là les paroles mêmes du Christ sur la croix. Le chant commence d'ailleurs en bas de la gamme vocale, soulignant le caractère douloureux du sujet traité, des souffrances du Christ. Il manquait au système écrit par Guido d'Arezzo un moyen de notation du tempo, c'est-à-dire du rythme. Déjà à son époque, certains avaient étudié la question en utilisant des lettres de l'alphabet ou des références à la métrique poétique. Mais leurs écrits étaient bien trop complexes pour pouvoir être utilisés couramment. Ce n'est que vers la fin du XVe siècle que l'on commença à diviser la musique écrite en mesures d'égale longueur. Et au XVIIe siècle seulement apparurent les indications de tempo en italien, des indications qui sont employées de nos jours sur les portées, allegro, piano, des indications dont nous avons l'habitude aujourd'hui.

Contrairement au chant précédent, plutôt triste, plutôt douloureux, eh bien celui-ci, le chant que nous venons d'entendre, célèbre l'amour du Christ et la gratitude pour son sacrifice ultime pour sauver le monde. Pendant des siècles, la musique grégorienne, le plein chant, fut la seule musique de l'Église. Les différents ordres monastiques élaborèrent leur propre version des chants classiques et certaines églises s'enorgueillissaient de la qualité de leur chœur. Toutefois, à partir du Moyen-Âge, le chant commença à perdre sa pureté avec l'intrusion de formes musicales plus difficiles, plus complexes. Le chant grégorien est monophonique, c'est-à-dire qu'il a une seule ligne mélodique à la fois. Puis, au XIVe siècle, la musique vocale profane devint de plus en plus polyphonique, la combinaison de plusieurs lignes mélodiques donnant des sons plus riches. Et on a vu apparaître deux types de musique qui sont donc entrés en contradiction, en opposition. D'un côté, le chant polyphonique, de structure rythmique plus rigide pour faciliter la tâche des chanteurs, mais de lignes mélodiques plus subtiles. Et de l'autre, le chant monophonique, plus riche rythmiquement, mais mélodiquement moins attrayant.

Le chant que nous venons d'entendre complète le cycle de la vie du Christ jusqu'au moment où il reviendra dans sa gloire. Les paroles apaisantes, la mélodie sereine de cette conclusion nous donnent un symbole d'espoir qui tranche avec la mélancolie et la tristesse qui sont souvent présentées dans les œuvres grégoriennes. À partir du XVIe siècle, on fait de nouvelles tentatives pour freiner le déclin du plain chant. Au Concile de Trente, l'Église catholique tente de renforcer sa position devant les avancées de la Réforme. Et dans une de ses recommandations, elle demande que la musique religieuse soit plus simple afin que les fidèles puissent bien en comprendre les paroles. Mais ce n'est qu'au XIXe siècle qu'il y eut un mouvement concerté pour tenter de faire revivre les formes actuelles du plain chant. Des efforts individuels et collectifs furent entrepris, mais c'est surtout à l'abbaye bénédictine de Solesmes, près du Mans, que se fit le renouveau.

L'abbaye de Solesmes fut fondée en 1010 et fermée en 1790 par la Révolution. Après avoir appartenu à Geoffroy de Sablé, son fondateur, pendant 40 années, un jeune prêtre, natif de la région, qui se désespérait de voir les lieux laissés à l'abandon, se mit en quête de fonds nécessaires pour en devenir propriétaire avec un petit groupe de collègues qui partageaient son enthousiasme. Ils prirent possession des lieux en 1833 et 4 années plus tard, le pape Grégoire XVI nomma Guéranger, ce jeune prêtre, premier abbé de l'abbaye ressuscitée. Il allait consacrer à ce lieu tous ses efforts jusqu'à la fin de sa vie. Guéranger visait à restaurer les pratiques liturgiques du Moyen-Âge et il encouragea ses collègues à se livrer à une étude sérieuse du plein chant en consultant les anciens manuscrits de façon à retrouver l'esprit de cette musique ancienne.

On ne peut pas savoir avec certitude ce qui s'est passé il y a 6000 ans en arrière, parce que le seul document que nous possédons est le récit du livre de la Genèse. Et il ne nous donne pas beaucoup de détails. Nous sommes donc réduits à faire des suppositions. Ce qui est certain par contre, c'est que depuis la nuit des temps, avant même la désobéissance de nos premiers parents, Dieu avait prévu la rédemption de l'homme. Je continue de lire dans le chapitre 10 de l'Épître aux Hébreux. Par une offrande unique, Jésus a rendu parfait pour toujours ceux qu'il purifie du péché. C'est là ce que le Saint-Esprit nous confirme de son côté. Car il dit d'abord, « Mais voici, quelle alliance je vais établir avec eux après ces jours-là, dit le Seigneur. Je placerai mes lois dans leur cœur et je les graverai dans leurs pensées. » Puis il ajoute, « Je ne tiendrai plus compte ni de leurs péchés, ni de leurs fautes. » L'auteur rappelle à nouveau les bénédictions de la Nouvelle Alliance, bénédictions prophétisées et qui sont donc l'accomplissement de promesses que l'Éternel a faites par l'intermédiaire de ses prophètes et surtout de Jérémie. En mentionnant le Saint-Esprit, l'auteur affirme que la prophétie qu'il cite vient de lui. Une façon de dire que Jérémie est inspiré de Dieu. Or, il a prophétisé qu'un jour, il y aurait une nouvelle alliance, qu'elle sera gravée dans les cœurs des croyants et qu'ils jouiraient d'un pardon total. L'auteur, qui s'adresse plus particulièrement aux Hébreux, leur dit en substance qu'ils ne peuvent pas accepter à la fois les paroles de Jérémie et rejeter sa prophétie de la nouvelle alliance. Contester le Christ, c'est censurer Jérémie, la parole de Dieu et le Saint-Esprit. Je continue. Or, lorsque les péchés ont été pardonnés, il n'est plus nécessaire de présenter une offrande pour les ôter. Comme le sacrifice parfait de Jésus procure le pardon. C'est lui qui efface et par conséquent, inutile de le répéter ou de continuer à offrir le sang d'animaux sur l'autel, surtout lorsque l'on considère qu'ils ne peuvent jamais effacer les péchés. Se détourner de Jésus, c'est donc renoncer à tout espoir de pardon pour l'éternité. Je continue. Ainsi donc, mes frères, nous avons une pleine liberté pour entrer dans le lieu très saint, grâce au sang du sacrifice de Christ Jésus. L'auteur s'adresse ici à ses frères de sang, aux Hébreux, qui sont plus ou moins croyants. Il leur a déjà longuement parlé du lieu très saint, du tabernacle, où, sous l'ancienne alliance, seul le grand prêtre peut entrer une seule fois l'an. Maintenant, il met l'accent sur l'une des plus grandes bénédictions de la nouvelle alliance. La possibilité d'entrer dans le véritable lieu très saint qui se trouve dans les cieux. Ce droit est accordé à tous ceux qui placent leur foi en Jésus, parce qu'il s'est sacrifié pour eux, et son sang, en quelque sorte, est un laissez-passer qui leur permet de s'approcher de Dieu et de demeurer auprès de lui pour l'éternité. Une des grandes vérités de Jean Calvin à dépoussiérer, est la prêtrise universelle des croyants, est leur droit d'accéder à Dieu. Pour les Juifs qui prennent au sérieux le système sacerdotal lévitique, un tel privilège est extraordinaire. L'auteur en est tout à fait conscient. Et il fait feu de tout bois en utilisant tous les arguments à sa disposition afin d'exhorter les Hébreux à prendre la décision ferme et définitive d'abandonner le vieux système lévitique et de placer leur foi en Jésus. Lui seul a satisfait la justice de Dieu et c'est uniquement en son nom que l'homme peut recevoir le pardon des péchés et la vie éternelle. Le concept de pouvoir simplement venir à Dieu est tout à fait nouveau et révolutionnaire. En effet, après la désobéissance d'Adam et Ève, on lit que après avoir chassé l'homme, Dieu posta des chérubins à l'est du jardin d'Éden, avec une épée flamboyante tournoyant en tous sens pour barrer l'accès de l'arbre de vie. Je continue. Jésus nous en a ouvert le chemin, un chemin nouveau et vivant à travers le rideau du sanctuaire, c'est-à-dire à travers son propre corps. Le mot pour nouveau n'apparaît qu'ici dans le Nouveau Testament. Il désigne
du bétail fraîchement abattu. Ainsi, le Christ fraîchement abattu sur la croix est aussi le chemin récemment ouvert qui mène à Dieu. Et c'est la route de la vie parce que Jésus a vaincu la mort et il a effacé ses conséquences. Comme il a pris sur lui la malédiction qui pèse sur nous, le chemin qui mène à Dieu n'est plus barré, comme en témoigne le rideau qui fermait le lieu très saint. Et qui s'est déchiré tout seul au moment où Jésus a péri. Tant qu'il était vivant, son corps de chair représente la porte fermée du ciel. Mais au moment où il a expiré, cette barrière s'est effondrée. Ce n'est pas la vie ou l'enseignement de Jésus qui sauve, mais sa mort sur la croix. Je continue. Ainsi, nous avons un grand prêtre éminent placé à la tête de la maison de Dieu. Pour les Hébreux, qui sont englués dans un système ritualisé, lourd et complexe, la liberté d'entrer dans le lieu très saint, où seul le grand prêtre peut pénétrer, va à contre-courant de toute leur éducation religieuse. Jésus occupe la nouvelle fonction de grand prêtre de la nouvelle alliance afin de nous emmener avec lui dans le lieu très saint auprès de Dieu à la droite duquel il s'est assis et intercède pour nous. Je continue. Approche-nous donc de Dieu avec un cœur droit, avec la pleine assurance que donne la foi, le cœur purifié de toute mauvaise conscience et le corps lavé d'une eau pure. Nous sommes conviés à nous approcher de Dieu, mais pas n'importe comment. Je dois premièrement avoir un cœur droit. Cet adjectif signifie authentique, sincère. Il décrit celui qui ne fait pas de manière et n'essaie pas de donner le change. Par contre, les prêtres de toutes les religions du monde font beaucoup de chichi. Ils portent des vêtements particuliers, ils ont un gestuel qui se veut plus ou moins magique et utilisent un vocabulaire particulier propre à leur croyance. C'est l'Éternel qui avait prescrit les rites du judaïsme, mais les Israélites les observaient pour la forme afin que Dieu les laisse tranquilles, car leur cœur était indifférent envers lui. Le livre des Actes raconte l'histoire de Simon le magicien qui a fait profession de foi, mais qui est tellement corrompu par l'argent que ce qu'il cherche vraiment est un nouveau truc pour faire du fric. Dieu veut qu'on vienne à lui avec sincérité, sans simagrer et sans faux semblant. En second lieu, l'auteur exhorte ses lecteurs à s'approcher de Dieu avec la pleine assurance que donne la foi. Dire croire en Dieu ne signifie pas grand-chose sinon qu'on ne se dit pas athée. Ce n'est pas une certaine quantité de foi qui procure la vie éternelle, mais son objet. Ne sont sauvés que ceux qui font exclusivement confiance à Jésus. Dans son évangile, Jésus écrit « La parole est venue chez les siens, et les siens ne l'ont pas reçue, mais à tous ceux qui l'ont reçue, elle a donné le pouvoir de devenir enfants de Dieu à ceux qui croient en son nom. » Le Seigneur demande l'exclusivité de notre foi. Il n'a que faire de l'homme prudent et indécis qui va manger à tous les râteliers, un peu de Christ, un peu de rite religieux et un peu de bonne action. Celui qui place sa confiance en Jésus ne fait pas un saut dans le vide, mais un acte de volonté qui s'appuie sur des faits historiques précis et dignes de foi. Le fondement du christianisme est la résurrection de Jésus, mais beaucoup la mettent en doute. Pourtant, un examen minutieux des circonstances qui ont entouré cet événement fabuleux montre que leur seule explication plausible est que Jésus est sorti vivant du tombeau. Quand on est convaincu qu'il est vraiment ressuscité, il est plus facile de l'accepter comme sauveur et maître. En premier lieu, l'auteur écrit aux Hébreux qu'ils doivent s'approcher de Dieu, le cœur purifié de toute mauvaise conscience. Comme Dieu est entièrement satisfait par la mort expiatoire de Jésus, tous les rites de l'ancienne alliance qu'il faisait barrière entre lui et l'homme n'ont plus aucune raison d'être.
Dès que quelqu'un fait confiance à Jésus, sa culpabilité de pécheur disparaît. Il n'a plus ou ne devrait plus avoir mauvaise conscience. Le corps lavé d'une eau pure est une allusion aux ablutions des prêtres qui, sous l'Ancienne Alliance, se rendent rituellement purs par ce rite. L'exercice du sacerdoce lévitique consiste en des nombreuses cérémonies contraignantes. Transposer à la Nouvelle Alliance, laver une eau pure, désigne la sainteté des croyants. Elle a deux volets que Jésus a mentionnés quand il a lavé les pieds des apôtres. En effet, dans l'Évangile selon Jean, on lit que quand Simon-Pierre lui a dit « Ne me lave pas les pieds seulement », mais aussi les mains et la tête, Jésus a répondu « Celui qui est baigné est entièrement pur, il lui suffit de se laver les pieds ». À part Judas, les disciples étaient entièrement purs par leur union au Christ par la foi. Pourtant, de temps en temps, ils avaient besoin de se laver les pieds. Cette sainteté pratique correspond à marcher en nouveauté de vie. Selon ce qu'écrit l'apôtre Paul dans son épître aux Romains, il s'ensuit qu'avant de s'approcher de Dieu, le croyant doit reconnaître devant lui les fautes qu'il a commises et qui lui viennent à l'esprit afin d'être purifié. Quand le croyant médite les Écritures ou qu'il prie, il est dans la présence de Dieu. C'est alors le moment opportun de faire le ménage et d'avouer ses péchés. C'est la demande que fait l'auteur aux Hébreux qui ont foi en Jésus afin qu'ils puissent s'approcher de Dieu avec la pleine assurance que donne la foi. Je continue le texte. Restons fermement attachés à l'espérance que nous reconnaissons comme vrai, car celui qui nous a fait les promesses est digne de confiance. Le croyant possède l'espérance avec un E majuscule. Quoi qu'il arrive, il peut tenir ferme parce qu'il sait qu'à long terme, son avenir éternel est assuré. Ceux qui ont une foi authentique ne vont évidemment pas renier le Maître qui les a sauvés et ne deviendront pas indifférents à son égard. Pourtant, dans certaines circonstances extrêmes, des situations particulièrement adverses, chacun peut connaître un moment de faiblesse, mais les vrais croyants auront tout fait de se ressaisir. Les réformateurs et Calvin en particulier ont enseigné la persévérance des saints dans l'épreuve, c'est-à-dire que ceux qui ont vraiment placé leur confiance en Jésus-Christ tiennent bon parce qu'ils bénéficient de l'aide surnaturelle de Dieu qui est fidèle à ses promesses. Je continue. En veillant les uns sur les autres pour nous encourager mutuellement à l'amour et à la pratique du bien. Le mot pour encourager a donné paroxysme en français. Il veut dire provoquer, stimuler, inciter ou exciter. L'auteur a passé en revue plusieurs marques du croyant. Il a cité la droiture ou sincérité, la foi, la pratique de la sainteté, puis l'espérance. Maintenant, il mentionne l'amour fraternel. Comme l'apôtre Paul, l'auteur encourage ses lecteurs hébreux à pratiquer l'amour, une vertu éminemment chrétienne. Moïse et les prophètes aussi adressent des exhortations semblables aux Israélites, mais elles sont davantage de l'ordre du devoir prescrit par la loi qu'une spontanéité venant du cœur. Le prophète Ésaïe écrit « Efforcez-vous de pratiquer le bien, d'agir avec droiture, assistez l'opprimé et défendez le droit de l'orphelin, plaidez la cause de la veuve. » Je continue le texte. Ne prenons pas, comme certains, l'habitude de délaisser nos réunions. Au contraire, encourageons-nous mutuellement, et cela d'autant plus que vous voyez se rapprocher le jour du Seigneur. Le jour du Seigneur fait référence au retour en gloire de Jésus-Christ qui aura lieu à la fin des temps. Les croyants ont besoin les uns des autres afin de se ressourcer et de s'encourager mutuellement dans la foi. La communauté chrétienne est comme un foyer où brûlent des bûches. Tant qu'elles sont ensemble, elles forment une belle flambée. Mais si on les éloigne les unes des autres, elles finissent par s'éteindre.
La porte qui donne accès à la présence de Dieu est grande ouverte, et chacun peut y entrer et profiter de la communion spirituelle avec ceux qui appartiennent à Jésus-Christ. L'amitié et l'intimité fraternelle entre croyants qui commence ici-bas continuera dans l'au-delà pour l'éternité. Je continue le texte. En effet, si, après avoir reçu la connaissance de la vérité, nous choisissons délibérément de pécher contre Dieu, il ne reste plus pour nous de sacrifice pour les péchés. Il y a, au contraire, une perspective redoutable, celle du jugement et d'un courroux de feu qui doit dévorer les rebelles. Nous arrivons devant un nouveau passage terrifiant. Des cinq menaces de l'Épître, celle-ci est la plus sévère. La plupart des péchés sont volontaires, mais si l'auteur fait référence aux actes présomptueux appelés à main levée contre Dieu. Le mot pour connaissance décrit une compréhension pleine et entière. Celui pour choisissons délibérément signifie une intention délibérée et réfléchie. Ce ne sont donc pas des fautes commises par ignorance ou par faiblesse, mais des actes prémédités et continus. Sous la loi, de tels péchés ne sont couverts par aucun sacrifice. Dans le livre des Nombres, on lit « Si quelqu'un commet délibérément une faute, qu'il soit autochtone ou immigré, il fait injure à l'Éternel et il sera retranché du milieu de son peuple pour avoir méprisé la parole de l'Éternel et violé son commandement. Il doit être retranché car il porte la responsabilité de sa faute. » Les Hébreux, auxquels l'auteur s'adresse, connaissent parfaitement bien l'œuvre de Jésus sur la croix. Mais certains ont choisi de rejeter la grâce de Dieu ou sont sur le point de le faire. Précédemment, l'auteur a dit d'eux qu'ils ont été une fois éclairés, ont goûté au don du ciel, ont eu part au Saint-Esprit, ont expérimenté combien la parole de Dieu est bienfaisante et fait l'expérience des forces du monde à venir, et se sont détournés de la foi. Ce sont des apostats. Or, le pire est qu'ils naissent au sein des croyants. Dans sa première épître, l'apôtre Jean écrit « Ces adversaires du Christ sont sortis de chez nous, mais, en réalité, ils n'étaient pas des nôtres, car s'ils avaient été des nôtres, ils seraient restés avec nous. Mais ils nous ont quittés pour qu'il soit parfaitement clair que tous ne sont pas des nôtres. » Judas a regardé la vérité en face, contemplé la lumière venue du ciel, était le témoin d'une vie parfaite, et pourtant, il a trahi le Fils de Dieu pour quelques misérables pièces de métal. Les Hébreux, qui sont dans la ligne de mire de l'auteur, sont ceux qui ont prétendu accepter Jésus. Mais après un certain temps, pour une raison ou pour une autre, ils ont décidé de retourner au temple afin de renouer avec le sacerdoce lévitique. En faisant une telle démarche, ils renoncent au sacrifice de Jésus. Or, c'est le seul qui peut ôter les péchés. Il n'y en a pas d'autre. Cette attitude de mépris à l'égard du Fils de Dieu dévalorise le sang de l'Alliance qu'il a versé pour le pardon des fautes. C'est un outrage au Saint-Esprit. Rejeter la grâce de Dieu en toute connaissance de cause est donc une faute impardonnable. Il aurait mieux valu pour eux, dit l'apôtre Pierre, de ne pas connaître le chemin d'une vie juste plutôt que de s'en détourner après l'avoir connu et d'abandonner le saint commandement qui leur avait été transmis. Il confirme la vérité de ce proverbe. Le chien retourne à ce qu'il a vomi, et la truie, à peine lavée, se vautre de nouveau dans la boue. Comme les sacrifices d'animaux préfigurent celui du Christ, maintenant que Jésus est mort sur la croix, tout est accompli. En conséquence, l'obéissance aux règles cérémonielles de la loi, qui pendant des siècles fut la volonté de Dieu, est désormais un acte présomptueux dirigé contre lui.
c'est pire que de lui cracher au visage. L'auteur insiste lourdement sur le fait que les Hébreux doivent totalement abandonner pour toujours toutes les pratiques liées au système sacerdotal traditionnel. S'ils refusent, ils vont au-devant d'un terrible châtiment. Aujourd'hui aussi, il existe des gens qui s'engagent à suivre Jésus, se font baptiser et témoignent pour lui. Ils s'associent aux croyants et fréquentent une assemblée. Et après un certain temps, ils se lassent, leur enthousiasme refroidit et ils estiment que le jeu n'en vaut pas la chandelle, ou bien que le prix à payer est trop élevé. Agir ainsi n'est pas un acte d'ignorance, mais un rejet réfléchi et volontaire de ce que l'on sait être vrai. Le croyant peut faiblir dans sa foi et devenir désobéissant, ce qui est mal faire, mais il ne rejette pas le Seigneur pour autant. L'apostat, par contre, a une très bonne compréhension de l'œuvre rédemptrice de Jésus et la rejette. C'est un moqueur qui adopte une attitude suffisante et hautaine à l'égard du Seigneur. Si après avoir reçu la connaissance de la vérité, nous choisissons délibérément de pécher contre Dieu, il ne reste plus, dit l'auteur, qu'une perspective redoutable, celle du jugement et d'un coup de feu qui doit dévorer les rebelles. Comme l'apostasie est le pire des péchés, il encourt le pire des châtiments. Matthieu rapporte que juste avant que Jésus ne chasse les démons hors des deux hommes de Gadara, ils se sont écriés « Que nous veux-tu, fils de Dieu? Es-tu venu nous tourmenter avant le temps ?» Les démons

0: description du jugement éternel est la plus glaciale, terrifiante et menaçante.
1: Et maintenant, Rêve d'amour en La bémol majeur de Franz Liszt.

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2: Chers auditeurs, amis des livres et des salles obscures, bienvenue. Je suis toujours curieuse de découvrir les adaptations cinématographiques des livres que j'ai aimés. Parfois, le processus est inversé et ce sont les films qui donnent naissance à des livres. C'est un peu le cas de celui dont nous parlons aujourd'hui, de manière indirecte. Je m'explique. C'est d'abord le titre à rallonge de ce livre qui m'a interpellée. Si nous avions su que nous l'aimions tant, nous l'aurions aimé davantage. Mais de qui l'auteur parle-t-il en des termes si élogieux? Et d'abord, qui est cet auteur? Il s'agit de Thierry Frémaux. Cet homme discret, qu'on n'entend pas beaucoup dans les médias, préside la sélection du Festival de Cannes depuis une vingtaine d'années. Mais alors, qui est cette personne qu'il a tant aimée? Le livre de Thierry Frémaux est un vibrant hommage à son grand ami, le cinéaste Bertrand Tavernier. Bien que les deux hommes n'appartiennent pas à la même génération, leur passion commune pour le cinéma et une profonde amitié les a réunis depuis leur rencontre, lorsque Frémaux était étudiant en quête de petits boulots au début des années 80, jusqu'au décès de Tavernier en 2021. Ensemble, avec une petite équipe et des moyens très limités, ils ont créé l'Institut Lumière à Lyon, qui comprend la demeure des frères Auguste et Louis Lumière, les inventeurs du cinéma, et le hangar du premier film, sur le même site. Tavernier était alors un cinéaste reconnu, Frémaux, un jeune, passionné, plein d'admiration pour son aîné. L'intérêt du livre de Thierry Frémaux est multiple. Il nous fait d'abord pénétrer dans l'intimité du créateur insatiable, souvent gauche et maladroit dans ses relations, mais aussi terriblement généreux, érudit, acharné et curieux de tout. Frémaux montre la place de Tavernier dans le cinéma français, et aussi le rôle qu'il a joué dans la redécouverte et la conservation du patrimoine cinématographique mondial en France, à travers l'Institut et le Festival Lumière. Il nous donne également des clés de compréhension des grands courants et des querelles qui ont divisé le monde du cinéma. Si vous aimez le 7e art, vous découvrirez sans nul doute avec plaisir le portrait d'un réalisateur attachant, en partie à travers son œuvre, mais surtout grâce au rôle qu'il a joué pour le cinéma en général, français, américain et bien au-delà. Si nous avions su que nous l'aimions tant, nous l'aurions aimé davantage. Pour Bertrand Tavernier, par Thierry Frémaux, et paru chez Grasset.
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0: Nous avons écouté la symphonie numéro 26 en ré mineur de Joseph Haydn en trois mouvements.
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6: Le crocodile.
7: Le crocodile n'a qu'une idée. Il voudrait dévorer Odile, qui habite près de son domicile.
6: Elle est tendre et dodue à souhait.
7: Le crocodile est obsédé. Ça devrait pas être difficile, pense-t-il, d'attraper cette fille.
6: Il emploie la méthode couée.
7: Mais Odile, qui n'est pas sotte, ne s'approche pas de la flotte.
6: Elle se promène sur la grève,
7: mangeant des beignets de bananes au mille. Et c'est seulement dans ses rêves que le crocodile croque Odile.

Bienvenue à tous dans votre programme 15 minutes de grâce et de vérité. Nous nous retrouvons aujourd'hui pour une nouvelle session. Mais avant tout, comme d'habitude, je vous invite à louer le Seigneur avec moi.

0: Alléluia. Quelle grâce de pouvoir louer et adorer le Seigneur. Sans plus tarder, ouvrons nos cœurs à la parole de Dieu.
1: Bonjour, bonjour à vous tous. J'espère que vous allez bien et je vous souhaite la bienvenue dans cette session de 15 minutes de grâce et de vérité. Au temps de l'apôtre Paul, Paul étant vraiment consumé, concerné par la construction de l'Église, il voulait mettre en garde l'Église contre des ouvriers qu'il appelait des mauvais ouvriers. Et il y avait un sombre personnage qui s'est glissé dans les épîtres de Paul, de par sa vie, de par sa démarche, son attitude, et que Paul a cité comme quelqu'un dont il fallait se mettre en garde. Et on le trouve dans l'épître à Timothée au chapitre 1 et au verset 20. Il est dit « De ce nombre sont Hyménée et Alexandre ». Hyménée. Alors, on va trouver Hyménée, toujours avec quelqu'un d'autre, dans l'autre épître, la deuxième épître, au chapitre 2 et au verset 16, du verset 16 au verset 19. Il est dit « De ce nombre sont Hyménée et Philète ». Donc, on voit que Hyménée avait un genre de leadership, exerçait un genre de leadership envers des frères qu'il entraînait avec lui dans sa compréhension particulière et personnelle de l'Évangile. Et c'est quelqu'un qui exerçait une influence, et c'est là le danger de ceux qui s'écartent de la voie de la vérité, c'est qu'ils continuent à exercer une influence, parce que souvent ce sont des gens qui ont eu le temps de prendre place dans les relations et qui continuent à profiter de ces relations pour exercer une influence et entraîner les disciples dans leurs erreurs. Paul avait dit aux Philippiens, dans sa mise en garde, il dit au chapitre 3 et au verset 2, au verset 1 même, on peut lire, c'est intéressant, voilà les termes qu'il utilise, « Je ne me lasse point de vous écrire les mêmes choses, et pour vous, cela est salutaire. » Le mot « salutaire » est très fort. Cela veut dire qu'il y a des conditions qui peuvent menacer votre salut. Il dit donc « Prenez garde aux chiens, prenez garde aux mauvais ouvriers, prenez garde aux faux circoncis. » Voilà ce que Paul disait aux Philippiens. Et Hyménée faisait partie de ces ouvriers qui, malheureusement, s'étaient détournés, et on va comprendre dans un petit moment comment est-ce que cela se passe. La parole de Dieu est assez explicite à ce sujet. Mais regardons tout d'abord dans Philippiens chapitre 3, comment Paul parle de l'imitation. Il invite les Philippiens à l'imiter. Il dit au verset 17 du chapitre 3, « Soyez tous mes imitateurs, frères, et portez les regards sur ceux qui marchent selon le modèle que vous avez en nous. » Il est évident que Hyménée ne faisait pas partie de ces modèles qui reproduisaient le modèle apostolique, ce qui se trouvait dans le cœur de Paul, son style de vie, sa manière de vivre, d'agir, d'exercer le ministère. Donc, il encourage les Philippiens à le prendre comme modèle et aussi ceux qui marchent selon le modèle de Paul. Il dit « Car il en est plusieurs qui marchent en ennemis de la croix. Je vous en ai souvent parlé et j'en parle maintenant encore pleurant. Leur fin sera la perdition. » Donc, c'est pourquoi au verset 1, il est dit que « Je vous écris les mêmes choses et pour vous, cela est salutaire. » Parce que ceux qui vont vers la perdition, ils peuvent vous entraîner dans leur perdition. Il dit « Ils ont pour Dieu leur ventre. Ils mettent leur gloire dans ce qui fait leur honte. Ils ne pensent qu'aux choses de la terre. » Et ce n'est pas la première fois que Paul parle de ce Dieu qui, finalement, c'est le ventre même de l'homme, c'est-à-dire l'ego de l'homme. L'homme qui n'est pas prêt à s'humilier, à continuer dans la voie de la vérité, à prendre sa croix, à faire mourir sa chair, eh bien, son ventre devient son propre Dieu et il devient une menace pour les autres lorsqu'il prend place, lorsqu'il exerce son influence au milieu des frères. Dans Romains chapitre 17 et au verset 17, l'apôtre Paul dit « Je vous exhorte, frères, à prendre garde à ceux qui causent des divisions et des scandales au préjudice de l'enseignement que vous avez reçu. » C'est-à-dire que ce sont des divisions, ce n'est pas obligatoirement un éloignement de l'assemblée, mais c'est le partage d'un évangile qui n'est pas l'évangile de la vérité et qui instaure la division au sein même de l'Église. Et Paul dit « car de tels hommes ne servent point Christ notre Seigneur, mais leur propre ventre, et par des paroles douces et flatteuses, ils séduisent les cœurs des simples. Donc cette mise en garde de l'apôtre Paul, elle est valable pour nous aujourd'hui dans l'Église, parce que l'Église rassemble toutes sortes de chrétiens. Il y a ceux qui sont purs dans leur cœur, il y a ceux qui cachent des choses, qui ne se repentent pas, il y a ceux qui viennent mais qui ne sont pas prêts de vraiment de se soumettre à l'Évangile dans son intégralité. Donc on ne se retrouve pas toujours dans un milieu qui est sécurisé à 100%, certainement pas, sinon l'Église serait parfaite. Donc l'apôtre Paul donne des recommandations. Et il a parlé, il a cité un nom, comme nous l'avons vu tout à l'heure, dans l'Épître à Timothée, et il explique ce qui s'est passé. Au verset 18 de la première Épître à Timothée au chapitre 1, 1 Timothée 1, 18, Paul fait une recommandation à Timothée. Il dit « La recommandation que je t'adresse, Timothée, mon enfant, selon les prophéties faites précédemment à ton sujet, c'est que d'après elle, tu combattes le bon combat en gardant la foi et une bonne conscience. » Et là, nous allons voir que l'apôtre Paul va mettre l'accent sur la bonne conscience. Il dit « Cette conscience, quelques-uns l'ont perdue et ils ont fait naufrage par rapport à la foi. » Et c'est là qu'il dit « De ce nombre ». C'est-à-dire que Hyménée, les noms qui sont cités après cela, ils sont concernés par ce qu'il vient de dire. Ce sont des gens qui ont fait naufrage par rapport à la foi et qui veulent entraîner les autres dans leur naufrage. Et de ce nombre sont Hyménée et Alexandre. Et on voit que Alexandre ici, et dans la deuxième épître à Timothée, Paul mentionne Philète. Donc ce Hyménée-là, il exerçait une influence et il avait comme si des disciples qui le suivaient. Et Paul a été obligé de les livrer à Satan parce qu'il s'était tellement éloigné de la vérité qu'ils entretenaient un discours blasphématoire concernant l'Évangile. Ils déformaient l'Évangile, au point que, dans la deuxième épître, ils en sont arrivés à se détourner de la vérité et à dire que la résurrection était déjà arrivée. Et ce faisant, la foi de beaucoup était renversée. Enfin, pour ne pas exagérer, disons comme Paul, la foi de quelques-uns était renversée. Mais donc, Paul met la bonne conscience au centre du combat. Hein. Il dit que cette conscience, la bonne conscience que Timothée lui-même était exhorté à garder, afin qu'il puisse garder la foi, rester dans le chemin de la vérité, eh bien, cette conscience, quelques-uns l'ont perdue. Hein. Et comment la conscience est très importante dans la vie chrétienne. Ce que nous ressentons, le témoignage de Dieu. La conscience, c'est le témoignage de l'Esprit de Dieu dans notre cœur pour discerner le bien et le mal. C'est l'Esprit de Dieu qui, en permanence, nous corrige, nous conduit, parce que Jésus avait promis que le Saint-Esprit nous conduirait dans la vérité. Ce qui veut dire que le ministère du Saint-Esprit en nous, c'est de nous éloigner de l'erreur. Et nous ressentons, non pas, nous n'entendons pas toujours une voix audible, c'est très rare, mais nous ressentons le témoignage de l'Esprit dans notre cœur concernant le bien et le mal. Et si nous endurcissons notre cœur, nous finissons par perdre cette conscience. Nous la perdons et du coup, nous sommes livrés à nous-mêmes. Nous sommes livrés aux ténèbres parce qu'il n'y a plus rien pour nous reprendre, il n'y a plus rien pour nous arrêter. Et là, nous pouvons devenir la proie de fausses doctrines. Lorsqu'on prend un chemin qui approuve le péché, on finit par désapprouver ce qui est bien, par approuver le péché, par approuver les doctrines, et par là, nous entrons dans un style de vie qui est contraire à la parole de Dieu, et c'est un terrain glissant qui nous mène vers le naufrage spirituel dont Paul parle. Donc, ces hommes en sont arrivés à perdre leur conscience. C'est pourquoi nous devons faire attention au témoignage de l'Esprit dans notre cœur, dans notre vie, et ne pas résister à ce témoignage. Ne pas non plus transformer ce témoignage en un moyen de condamnation sur nous-mêmes, mais nous devons suivre le témoignage de l'Esprit, être prompt à se repentir. N'allons pas régler toutes les petites choses que nous pouvons régler entre le Seigneur et nous. Nous n'allons pas tout exposer tout le temps. Hein? Mais il y a des choses que nous ressentons. Premièrement, avant même d'exposer, il y a des choses que nous pouvons éviter par le témoignage du Saint-Esprit si nous écoutons ce qui se passe dans notre conscience. Mais beaucoup de chrétiens, malheureusement, n'écoutent pas cette voix. Ils étouffent cette voix parce qu'ils veulent garder leur liberté. Ils croient que la liberté, c'est marcher sans le témoignage de l'Esprit de Dieu. Ils essayent de se rassurer, de se persuader que ce qu'ils sont en train de faire, c'est bon. Et c'est très, en réalité, c'est extrêmement dangereux. C'est pourquoi l'apôtre Paul exhortait Timothée aussi, hein, non pas à fréquenter ceux qui n'avaient pas un cœur pur, c'est-à-dire ceux qui ne répondaient pas au témoignage de leur conscience, ceux qui approuvaient l'injustice. Il encourageait Timothée à fréquenter, à aller vers ceux qui ont un cœur pur, afin qu'ils entendent clairement la voix de l'Esprit au travers d'eux, afin qu'ils soient avec eux. Et Paul le dit dans 2 Timothée chapitre 2, il dit à Timothée, « Fuis les passions de la jeunesse et recherche la justice, la foi, l'amour, la paix avec ceux qui invoquent le Seigneur d'un cœur pur. » Il faut apprendre de ceux qui ont un cœur pur. Il faut s'approcher d'eux. C'est eux. Et c'est là qu'on rejoint ce que Paul dit lorsqu'il dit qu'il faut suivre le modèle. Le modèle, il faut suivre ceux dont on trouve le modèle qui se trouve en eux-mêmes. Il faut les suivre. Il faut s'approcher d'eux. Il faut apprendre d'eux. Et non pas suivre ceux qui s'éloignent de la vérité. Lorsque nous avons trouvé quelqu'un dont le cœur n'est pas pur, il n'est pas bon de s'associer avec de telles personnes. Mais il faut les reprendre, il faut leur parler dans l'amour, mais ne pas faire comme si qu'on ne voit pas qu'il y a un problème qui est là, hein, et qu'on continue à s'associer, on continue à avoir de la communion dans l'esprit, parce que cela pourrait nous affecter, nous contaminer nous-mêmes. Parce que, frères et sœurs, nous ne sommes pas invulnérables. Timothée même a reçu cette recommandation et Timothée n'était pas n'importe qui. C'était le fils spirituel de Paul qui connaissait l'Évangile. Mais Paul le met en garde quand même. Donc nous aussi, soyons sur nos gardes concernant ce que nous fréquentons. Ne devenons pas des Philètes ou des Alexandres et éloignons-nous des Hyménées. Et c'est comme cela que nous finirons la course comme il faut. Donc, jusqu'à la prochaine fois, je vous souhaite de bons moments avec le Seigneur, des moments d'édification, et que le Seigneur vous bénisse et que je puisse vous retrouver en pleine forme, en bonne santé la prochaine fois.
2: Vous pouvez les contacter directement au 06 84 81 80 47. 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
1: Notre confiance dans la grâce. Entre cet instant et le triomphe final de l'amour de Dieu, il y aura de nombreux moments où l'issue pourra sembler incertaine. Les personnes impitoyables et au cœur dur prospèrent dans un monde glacé par la cupidité. La tromperie, sous toutes ses formes, qu'elle soit imprimée, orale, filmée ou numérisée, s'installe comme un brouillard toxique sur ce qui était autrefois un paysage façonné par la confiance. L'incapacité à pardonner saisit notre culture à la gorge, martelant qu'aucune guerre ne peut jamais vraiment prendre fin et qu'aucun conflit ne peut jamais être pleinement réglé. Et pourtant, la parole de Dieu affirme avec force que la grâce incarnée en Jésus balayera la scène du monde.
0: Par la puissance qui lui permet même de soumettre toute chose à lui-même.
1: Face aux catastrophes causées par l'homme, dépourvu de toute grâce, la Bible est catégorique.
0: Au nom de Jésus, tout genou fléchira, dans les cieux, sur la terre et sous la terre. Et toute langue confessera que Jésus-Christ est Seigneur, à la gloire de Dieu le Père.
1: La grâce l'emportera, car l'amour de Dieu est bien plus grand que notre haine. Chaque âme aura la possibilité de choisir cette grâce pour elle-même et de s'épanouir en elle. Faites ce choix dès maintenant et demeurez dans la grâce.

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Bienvenue dans votre flash d'information pour ce lundi. On commence celui-ci aux États-Unis puisque ceux-ci ont expulsé plus de 25 000 personnes vers des pays avec lesquels elles n'ont parfois aucun lien. C'est ce que révèle une vaste enquête internationale publiée ce lundi par le consortium For a Biden Story. Depuis le retour de Donald Trump à la Maison-Blanche, Washington aurait conclu des accords avec 35 pays pour accueillir des personnes qui ne peuvent pas être envoyées directement vers leur pays d'origine. Selon les données compilées par les journalistes, 25 447 personnes avaient déjà été transférées vers 28 pays au 31 août, dont près de 20 000 vers le Mexique. L'enquête révèle également que les États-Unis ont prévu environ 410 millions de dollars pour financer ces dispositifs, notamment auprès des pays d'accueil et d'organisations internationales comme l'Organisation internationale pour les migrations et le HCR. Cette politique fait l'objet de critiques sur le respect des droits des personnes expulsées. Vendredi dernier, une cour d'appel fédérale américaine a notamment estimé que les migrants devaient pouvoir contester leur transfert vers un pays tiers avant leur expulsion. Et on poursuit, vu que l'on parle de Donald Trump, sachez que Donald Trump et Emmanuel Macron doivent se rencontrer aujourd'hui à New York en marge de l'Assemblée générale des Nations Unies. Cet entretien est prévu vers 23h35, heure de Paris. Les deux présidents devraient notamment échanger sur les grands dossiers internationaux alors que les tensions restent fortes, notamment au Moyen-Orient et que la guerre en Ukraine se poursuit. Emmanuel Macron doit également rencontrer le président ukrainien Volodymyr Zelensky et plusieurs dirigeants du Moyen-Orient. Avant son arrivée à New York, Emmanuel Macron s'est rendu à Saint-Pierre-et-Miquelon, où il a rencontré le Premier ministre canadien, Mark Carney. Les deux dirigeants ont affiché leur volonté de renforcer leur coopération, notamment dans les domaines de l'énergie, du climat et du commerce. Emmanuel Macron doit enfin prononcer mardi son discours devant l'Assemblée générale de l'ONU. Il devrait notamment défendre une opération internationale renforcée, alors que l'efficacité du système multilatéral fait actuellement l'objet de nombreux débats. Poursuivons avec le pape Léon XIV qui rencontrera dimanche prochain à Lourdes 7 personnes victimes de violences sexuelles au sein de l'église. Un rendez-vous à huis clos qui constituera l'un des moments sensibles de sa visite en France. 5 des 7 participants ont choisi de révéler leur identité. Parmi eux figurent notamment des victimes liées aux affaires de l'abbé Pierre, du prêtre Bernard Prena à Lyon et de l'établissement Notre-Dame de Bétarame. La rencontre a été préparée par la Conférence des évêques de France qui indique avoir reçu une quarantaine de demandes. Le choix d'un groupe limité a toutefois suscité des critiques de la part de plusieurs collectifs de victimes qui regrettent notamment de ne pas avoir été associés au processus. De leur côté, les 7 personnes qui rencontreront le pape ont publié un communiqué dans lequel elles précisent que dialoguer ne signifie pas cautionner et que le fait d'être reçu ne signifie pas renoncer à leurs revendications. Cette rencontre intervient alors que l'Église française poursuit son travail sur la reconnaissance des victimes, la prévention et la réparation des violences sexuelles à Lourdes. Les mosaïques de Marco Rupnik, accusé d'agression sexuelle, sont par ailleurs en cours de retrait de ce lieu. On poursuit toujours en France et revenons sur notre président français qui sera interviewé ce jeudi soir à 20h sur TF1 et France 2. Le président de la République répondra en direct aux questions de Gilles Boulot et Caroline Roux dans un contexte international particulièrement tendu. Avec notamment encore et toujours la fameuse menace russe, la situation au Moyen-Orient et leurs conséquences sur les Français qui devraient notamment être au cœur des échanges. Emmanuel Macron a justement réuni vendredi dernier les principaux chefs de parti et plusieurs candidats à la présidentielle pour évoquer les tensions géopolitiques. Il a notamment annoncé la préparation d'un plan destiné à renforcer la protection des infrastructures critiques face aux menaces russes. Autre sujet attendu, la flambée des prix du carburant. Le président estime que la hausse est notamment liée aux tensions au Moyen-Orient et affirme que la France cherche à sécuriser ses approvisionnements en gaz et en carburant. Le gouvernement doit également préciser les mesures envisagées pour accompagner les Français face à cette hausse. Une intervention donc très attendue à quelques mois de la présidentielle 2027.
Et puis, on va parler des repas à 1 euro dans les restaurants universitaires qui devraient être renforcés l'année prochaine. Depuis le 1er mai, tous les étudiants peuvent bénéficier d'un repas complet à 1 euro dans les restaurants des Crous, sans condition de ressources. Pour accompagner cette généralisation, l'État avait prévu 50 millions d'euros en 2026. Face à la fréquentation du dispositif, eh bien, le gouvernement prévoit désormais de porter l'enveloppe à 143 millions d'euros dans le projet de budget 2027. Le ministre de l'Enseignement supérieur, Philippe Baptiste, explique que cet argent doit notamment permettre de compenser le coût des repas, mais aussi financer du matériel, des travaux et, si nécessaire, de nouveaux recrutements dans les restaurants universitaires. Le ministre prévient toutefois, cette enveloppe dépend de l'adoption du budget 2027 par le Parlement. Il estime que sans budget adopté, le gouvernement ne serait pas en mesure de garantir le repas à 1 euro pour tous. Cette mesure intervient alors que les personnels des Crous sont eux-mêmes appelés à se mobiliser sur leurs conditions de travail. Et enfin, pour terminer ce flash, une information plus sur notre région, puisqu'à Rouen, 5 jeunes viennent d'être récompensés pour leur projet dans le cadre de la Bourse Tremplin. Créé en 2016, ce dispositif de la ville accompagne financièrement les 15-25 ans qui habitent, travaillent ou étudient à Rouen sans condition de ressources. Les projets doivent notamment avoir un lien avec le territoire rouennais et peuvent concerner la culture, le sport, la solidarité ou encore le développement durable. L'aide peut aller jusqu'à 2000 euros. Parmi les lauréats cette année, Nesrine Haddad et Thérésane Bandia, qui veulent faire découvrir la K-pop à travers un escape game urbain et un festival. Emma Carlier propose, elle, des kits scientifiques destinés aux enfants du primaire. Autre projet retenu, des kits d'initiation à la manucure semi-permanente. Une plateforme numérique pour faciliter la recherche de clubs post-sportifs à Rouen. Et enfin, un projet artistique mêlant papier animé, stop motion et musique. Les 5 lauréats ont été récompensés mercredi dernier à l'hôtel de ville et pour les jeunes qui ont un projet en tête, la bourse tremplin est reconduite chaque année. Les prochaines candidatures seront annoncées sur le site de la ville de Rouen, rouen.fr. C'est la fin pour ce flash d'informations et nous vous souhaitons de passer un très bon moment avec la suite de vos programmes sur Radio La Sentinelle.

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2: Le crocodile.
3: Le crocodile n'a qu'une idée. Il voudrait dévorer Odile, qui habite près de son domicile.
2: Elle est tendre et dodue à souhait.
3: Le crocodile est obsédé. Ça devrait pas être difficile, pense-t-il, d'attraper cette fille.
2: Il emploie la méthode couée.
3: Mais Odile, qui n'est pas sotte, ne s'approche pas de la flotte.
2: Elle se promène sur la grève,
3: mangeant des beignets de bananes au mille. Et c'est seulement dans ses rêves que le crocodile croque Odile.

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1: Quand l'échange n'est pas standard, de Paul Balière. Méditons dans Romains 1, les versets 22 et 23. Se vantant d'être sages, ils sont devenus fous et ils ont changé la gloire du Dieu incorruptible en image représentant l'homme corruptible. L'histoire biblique a connu bien souvent des changements qui, par définition, ont modifié parfois profondément des vies, des familles et même des royaumes. Certains échanges furent salutaires quand le mal fit place au bien, quand le meilleur fut préféré au bien. Chaque fois que la volonté humaine fut détrônée par celle de Dieu, les effets bénis ne se firent pas attendre.
2: Mais d'autres échanges furent plus que douteux. Les conséquences ne le furent pas moins. Un petit pas en avant, deux petits pas en arrière ne sont certes pas une bonne cadence quand il s'agit du royaume de Dieu. Pour porter l'arche de Dieu, on eut un jour l'idée de remplacer les épaules des Lévites par un char neuf. C'était moins fatigant, plus moderne aussi, et mieux adapté aux méthodes en vigueur chez les nations païennes. Cet échange fâcheux coûta la vie à Usa. L'apôtre Paul nous avertit des pires convulsions qui peuvent secouer une société corrompue et parvenue à son point de chute. Les hommes sont alors capables de changer la vérité de Dieu en mensonge, adorant et servant la créature au lieu du Créateur.
1: Dieu ne change pas, les lois de son royaume non plus. Aujourd'hui, comme autrefois, l'Église gagne du terrain, remporte des victoires, se lance dans de nouvelles conquêtes par la puissance du Saint-Esprit. Heureuse Église, composée de croyants baptisés du Saint-Esprit, produisant le fruit de l'Esprit et exerçant les dons de l'Esprit avec puissance. Heureux le peuple qui proclame à ce monde en détresse la parole de Dieu dans son intégralité. Heureuse l'Assemblée qui, dans ses réunions, laisse la plus grande place à la folie de la prédication. C'est par cette folie qu'il a plu à Dieu de sauver les croyants. Le péché est alors dénoncé. L'amour et le pardon de Dieu sont présentés avec force et l'enfer est vaincu. D'ailleurs, par quoi pourrions-nous bien remplacer toutes ces grâces excellentes ? Je vous le demande.

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1: Fidèle aimable auditeur internaute de la radio La Sentinelle, vous qui nous écoutez à travers les www.radio-rls.fr ou sur le 97.9 FM, nous sommes très heureux de rentrer chez vous pour votre émission tant attendue 180 secondes de foi. Portez le fruit de la justice. Philippiens chapitre 1, versets 9 à 11. Ce que je demande dans mes prières, c'est que votre amour augmente de plus en plus en connaissance et en pleine intelligence pour le discernement des choses les meilleures, afin que vous soyez purs et irréprochables pour le jour de Christ, rempli du fruit de justice qui est par Jésus-Christ à la gloire et à la louange de Dieu. Ici, l'apôtre Paul prie pour les croyants de Philippe afin qu'ils soient remplis du fruit de justice qui est par Jésus-Christ. Remarquez bien l'origine de ce fruit, Jésus-Christ. La sanctification biblique n'est jamais une démonstration de supériorité spirituelle. Si notre caractère change, c'est parce que Christ agit en nous. Et si Christ agit en nous, toute la gloire revient à Dieu. Un arbre ne produit pas du fruit pour prouver qu'il est vivant. Il produit du fruit parce qu'il est vivant. Il en va de même pour la foi. L'amour, l'intégrité, la patience, la maîtrise de soi, la compassion et la fidélité deviennent progressivement les fruits visibles d'une communion réelle avec Jésus. La prophétie nous indique où va l'histoire. La sanctification révèle qui règne dans notre cœur. Aujourd'hui, mon frère, ma sœur, ne cherche pas seulement à connaître davantage Dieu. Permets-lui de transformer davantage ta vie. Et ceux qui te rencontrent puissent reconnaître dans tes paroles, dans tes choix, quelque chose du caractère de Jésus. Car le plus beau fruit de la foi est une vie qui glorifie Dieu. Déjà, bonne journée. Que le Seigneur vous bénisse.
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2: Je suis algérien, de mère algérienne et de père algérien. Des Aurès, pour ceux qui connaissent, qui sont des... Je suis un berbère, un chaoui. Des Aurès, là-bas, du côté de Betna et tout ça, là-bas. Et j'ai grandi avec mes parents, heureux, bien entendu, hein, nos parents m'aimaient, ma mère m'aimait, mon père, mes frères. On est issus d'une famille nombreuse, de 14 frères et sœurs. Et on avait de quoi s'amuser et faire tout ce qu'on voulait, il n'y a pas de souci. J'ai été aimé par ma mère, par mon père, par mes frères, il n'y a pas de problème. Et en grandissant, tout jeune, on nous a, on nous a appris par rapport à notre religion, à connaître Dieu. On n'a jamais dit que l'homme descendait du singe, interdit ça, sinon on prenait une gifle. C'était comme ça, on descendait de Dieu. C'était Dieu qui nous avait créés, on a grandi avec ces choses-là. Et à un moment donné, il fallait que je mette en pratique la religion, l'islam. Et je l'ai fait avec joie, hein. Je l'ai fait parce que, en tant qu'arabe, c'était mon identité. Être musulman, ça faisait partie de notre nature, presque. Hein, ça nous collait tout petit. On dit, t'es un arabe et il faut être fier de l'être. T'es un chiaoui, voilà, ce qu'on nous met dans nos têtes quand on est jeune. Et j'ai grandi comme ça. Et à mon arrivée à un âge, il fallait que je fasse le ramadan. Et je l'ai fait à peu près vers l'âge de 9 ans, 9-10 ans. J'ai fait le ramadan, je faisais une semaine, 15 jours avec les années, et je le faisais de tout mon cœur. Je le faisais même pour ma grand-mère au cas où elle n'aurait pas fait pour elle, et je le faisais aussi avec joie. Et j'ai fait toutes ces choses, et voilà, arrivé à un âge, et je me suis posé des questions. Ben, c'est normal, hein, on est des êtres humains, et à un moment donné, je disais, voilà, je pratique ma religion, je fais ces choses-là, mais dans quel but? Dans quel but? Et je me suis posé ces questions, j'ai été voir ma maman, j'ai dit, maman, alors, voilà, je pratique, je fais ci, mais il y a un vide dans mon cœur, j'ai peur de la mort. Où je vais après la mort, maman? Elle m'a dit, ça, Rabbi Ya'lam. Dieu seul le sait. Dieu seul, ça l'a gêné même qu'on lui pose cette question. N'importe comment, n'importe qui, comme musulman, ça le gêne qu'on lui pose la question, où je vais après la mort? Parce que personne ne le sait. C'est noté nulle part dans l'islam. Nulle part c'est marqué, où nous allons après la mort. On doit faire des œuvres, on doit beaucoup jeûner, beaucoup prier, faire après, quand on vieillit, on va le hajj, on va faire le pèlerinage. Toutes ces choses, on nous les enseigne tout jeunes, hein. Déjà, on sait le déroulement de ces choses, on les connaît tout jeunes, hein, dans le monde arabe, hein. Et je me posais cette question, et ça me mettait une angoisse terrible. Ça me mettait une angoisse terrible, parce que je ne savais pas ce que je faisais sur terre. Et j'allais voir les gens du quartier, les plus anciens du quartier, et je leur posais la question, où je vais après la mort? Les anciens du quartier me regardaient et me disaient, mais de quoi tu te mêles, toi, arrête un peu. Arrête de nous poser ces questions. Mais c'était comme ça. À un moment donné, ils me disaient, mais arrête, ça c'est Dieu qui le sait, nous on le sait pas. Ils essayaient de m'expliquer, ils me disaient, tu seras pesé par rapport aux œuvres que tu fais, le bien et le mal, tu seras pesé. Et si tu as fait beaucoup de bonnes œuvres, tu iras au paradis. Et ça c'est Dieu, c'est pas ton problème, ça on verra. Chacun verra avec Dieu, chacun dormira dans sa tombe, chacun rendra compte à Dieu. Ça me satisfaisait pas, moi, ces choses-là. Et une angoisse était venue dans mon cœur, où je vais après la mort. J'étais même allé voir ma mère, je lui disais, mais pourquoi tu m'as enfanté? Pourquoi tu m'as mis sur terre? Pourquoi tu m'as mis tellement qu'il y avait ce vide dans mon cœur? Les choses de Dieu, hein, Dieu, comme elle dit, il a mis les choses de l'éternité dans nos cœurs, sa connaissance. Et moi, je le savais pas en tant que musulman, parce que Dieu était loin. Rabbi Ta'ala, il était haut, je pouvais pas lui parler, il était en haut. On faisait nos prières, mais il était éloigné. Et je me suis toujours posé, et cette angoisse montait, et j'ai fait de la dépression. Vous vous rendez compte un peu? On arrive à faire de la dépression. Mais moi j'aimais les choses de Dieu, hein, j'aimais les choses de Dieu. Je faisais toutes ces choses et j'aimais. Et j'ai fait de la dépression à un moment donné, excusez-moi le terme, j'ai pété un plomb. Et je me suis mis après j'ai été voir le médecin, ils m'ont donné des médicaments, tout ce qui va. J'avais maigri de 10 kilos à peu près en très peu de temps. Très peu de temps, c'est bon pour le régime, hein. Mais c'est pas bon, je veux dire, pour là-dedans, hein. Là-dedans, moi j'en pouvais plus, hein. Je devenais fou. Croyez-moi, je devenais fou, hein. Je devenais fou là-dedans quand on a ces choses de Dieu dans notre tête, je devenais fou. Et j'étais un peu plus gros quand j'étais plus jeune, mais j'étais pas épais. J'ai descendu à peu près à 62 kilos. 62 kilos, excusez-moi, j'étais un zombie. Un mort vivant. Je marchais dans la cité, dans le quartier. Comme je dis toujours dans mon témoignage, les gens disaient à mon frère, mais prends soin de ton frère, il va se tuer. Il va se tuer, il a une tête d'un gars qui va se suicider. C'est vrai, j'avais une tête d'un gars, je marchais dans la... Et je passais tout par derrière pour personne ne me voit. Et je longeais pour aller à Romans, de la Monnaie à Romans. Et je voyais rien, il faisait beau, mais dans ma tête, j'étais pas là. À cause des cachets qu'on me donnait, le médecin, il savait pas comment me soigner. Ma mère savait pas comment faire. Parce que je dormais pas toutes les nuits, je dormais pas. Je cassais les portes, je frappais dans les portes. Je m'énervais en pleine nuit, je dormais pas. Et j'allais voir, tous les matins, j'allais voir ma mère, je lui dis, mais Dieu, donne-moi une solution. La pauvre, elle n'en pouvait plus avec moi. Elle devenait folle avec moi. Elle devenait folle. Vous voyez une maman avec un gars de 21 ans, je pétais un plomb. Et elle me disait, ben, t'as qu'à prier tous les prophètes. Prie Mahomet, prie Dieu au nom de Mahomet, prie au nom d'Abraham, prie Moïse, prie Élie, prie tous les saints, elle m'a sorti. Le marabat, chez nous, on dit en arabe, le marabat. Et je priais tous mes ancêtres. Parce que j'en pouvais, ma mère n'en pouvait plus, la pauvre, elle n'avait pas de solution. Elle avait que sa religion, elle voyait que sa religion ne faisait rien pour moi. Et entre temps, mon frère s'est converti, un de mes frères. Et j'ai vu son changement, j'ai dit, qu'est-ce qu'il a, celui-là, il est devenu fou aussi, lui. Moi, j'étais devenu fou, mais alors lui, j'allais le voir, je lui ai dit, qu'est-ce qui t'est arrivé, toi? Il ne nous frappait plus, parce qu'il était très violent et alcoolique, il ne nous frappait plus. J'allais le voir, il me dit, t'as changé, c'est bizarre, toi. Il dit, j'ai rencontré Jésus. Oh là là, t'es devenu un curé? Je me dis, non, je suis pas devenu un curé, mais j'ai rencontré Jésus, il a changé ma vie. Et comme je sais qu'il était violent, il avait dit que ça change, je le piquais pour qu'il me frappe. Mais il me frappait pas. Il me frappait plus. Il me dit, pourquoi? Il était devenu doux comme un agneau. Ça me choquait, ça. Je le titillais, il bougeait pas. Il voyait ma misère, lui, hein. Il devait certainement prier pour moi. Le soir, j'allais le voir, pour qu'il me parle de Jésus, parce qu'entre temps, j'étais devenu un alcoolo. Je buvais beaucoup. Pour calmer ce vide, là, après. Les médicaments faisaient rien, ben fallait prendre la bouteille, hein. C'était ma compagne la bouteille. Et je buvais, je rentrais chez moi, je pleurais, je criais à Dieu et tout ça, rien ne faisait. Et il m'a parlé de Jésus, mon frère. Il m'a dit, Jésus t'aime aussi. Il dit, Jésus c'est un juif. Jésus, il est fait pour les Français. Moi je suis un arabe, je suis devenu musulman comme par hasard. Je suis redevenu musulman. Il dit, moi, je suis un musulman. Et je suis un arabe. Et je resterai un arabe jusqu'à la fin de mes jours. Ouh là là. Il me dit, ouais, mais ça, je m'énervais, je lui dis, allez. Et j'allais me coucher. Mais ça travaillait mon cœur. Hein. Ça travaillait mon cœur. Et pour vous dire, juste une parenthèse, Dieu m'avait parlé des années avant. J'étais rentré des années avant dans une église. Et je me suis moqué des chrétiens, et je suis parti en courant. Tellement que j'étais mort de rire. J'étais à l'arrière là-bas, mais j'étais plié de rire. Et eux, ils prêchaient, ils chantaient, et moi, mort de rire avec mes collègues. Mais Dieu, pour vous dire, il nous cherche toujours avant. Dieu, il nous cherche pas toujours quand on va mal, parce qu'il y en a qui m'ont dit, t'es un pauvre type, c'est pour ça que t'es venu à Dieu. Mais non, mais Dieu m'aimait déjà avant. Mais moi, j'étais un moqueur, j'étais un peu... Jésus, pour moi, c'était rien. Mais Dieu me cherchait, et à un moment donné, ben, j'étais au pied du mur. Et j'ai dit à mon frère, il existe vraiment ton Jésus? Il m'a dit, ben oui, il me racontait tout ce que Jésus faisait. Et à un moment donné, j'ai capitulé. J'ai pas dit à mon frère, hein. J'ai capitulé dans ma chambre. Je me suis mis à prier. Je me rappelle ce soir-là, j'étais saoul, mais complètement. Je me suis mis à genoux. Ça vous dessoule, hein, quand vous êtes tout seul, hein. Ça vous dessoule, complet. Et j'ai crié à Jésus. Je me suis mis à genoux, je pleurais. Et j'ai dit, si tu existes vraiment, si tu fais ce que Dieu, mon frère, me dit, et ce que tu as fait dans sa vie, tu peux me le faire pour moi, fais-le, sinon je me suicide ce soir. Je me tue. Je vous garantis, j'allais voir ma sœur le lendemain, elle savait où aller, il y avait une église, je lui dis, où est-ce qu'on peut aller écouter l'évangile? Elle m'a dit, il y a tel endroit, je dis, non, là-bas, j'y vais pas, il y a tous mes copains, tous les copains du quartier en face, à Romans. Non, je peux pas aller là-bas, c'est pas possible. Elle m'a dit, mais à Tournon, ils font, à 20h30, je crois, à l'époque, ils font des réunions là-bas, et si tu veux y aller, j'appelle le pasteur, si tu veux. Je dis, appelle le pasteur, je vais y aller demain. Je me rappelle, et le pasteur était venu me chercher, et j'étais allé avec lui. Et il avait prêché, avec le respect que je dois aux mamies, hein. Il y avait 4-5 mamies là. C'est tout, hein. Il n'y a pas beaucoup de monde. Mais Dieu, il agit, même quand il n'y a pas beaucoup de monde. Il regarde nos cœurs. Et moi, je suis venu et j'avais un cœur. J'avais soif de rencontrer Dieu. J'avais soif. Je me suis dit, soit il se révèle, soit je me tue. Parce que j'avais tout essayé. Et celui qui me dit qu'il a tout essayé, c'est faux. Essayez Jésus. Ça marchera. J'ai tout essayé. Et ce jour-là, j'étais là et le pasteur a prêché. Comme je dis toujours, j'ai rien compris. J'avais rien compris, à part que Jésus m'aimait. Je dis toujours, j'ai rien compris dans le sens où pour vous montrer que il n'y a qu'une chose qui a touché mon cœur, c'est Jésus mort sur la croix pour moi. Mais c'est Dieu qui me l'a fait comprendre. Et je vous dis, j'ai pas fait maths sup, moi. Et ça, je l'ai compris. Parce que j'avais un cœur vrai devant lui. Il a parlé à mon cœur et j'ai compris qu'il m'aimait. Et que ce qui me séparait de lui, c'était mon péché. Mon péché qui me séparait entre... Et ça, on n'en a jamais parlé dans le Coran. Le péché qui me séparait, le mal que j'ai fait. Et ça, je l'ai compris. Et ce jour-là, j'ai dit, si c'est ça, je te demande pardon. Mais guéris-moi aussi, parce que la dépression, l'alcool, faut être guéri de ces choses. Hein. Je me suis approché, le pasteur à la fin, il a dit, celui qui veut être guéri, qui veut être pardonné, s'approche. Et je me suis approché, je suis tombé à genoux. Je suis tombé à genoux, hein, je vous promets. Il n'y avait rien qui me forçait, hein. Mais devant ma honte, ce que j'ai fait devant Dieu, je me suis mis à genoux, je pleurais, et le pasteur a prié pour moi. Je me suis levé, j'étais plus le même homme. Et ouais, le jeune homme Nasser, il n'existait plus. C'était plus Nasser. Je me suis levé, il y avait une paix dans mon cœur que j'arrive pas à expliquer. Je peux pas vous l'expliquer, parce qu'il faut que vous la viviez. C'est personnel, la vie avec Dieu, elle est personnelle. Et je me suis levé, j'étais plus le même. Je suis rentré à la maison, et je chantais des cantiques. Je suis rentré, je dis à ma mère, « Maman, c'est bon, je suis devenu chrétien comme Nabil. » Elle m'a craché à la figure. Elle m'a craché à la figure, elle m'a traité de tous les noms en arabe. Et les chaouis, Ahmed disait, hein, quand ils insultent en arabe, mais c'est honteux. Elle m'a insulté de tous les noms en arabe. Elle m'a dit « rentre », elle a même tourné le visage, elle m'a dit « rentre, t'es plus mon fils. Tu rentres à la maison, mais t'es plus mon fils. » Mais c'est pas grave, hein. Moi je suis rentré, je suis allé dans la chambre et je chantais encore. Et avec mes petites sœurs. Et depuis ce jour, ça fait 27 ans que ça dure, les vieux arabes dans le quartier me disaient « t'inquiète pas, ça va passer ». Après, je leur rends des témoignages dans le quartier. Il me dit, ça va passer, calme-toi, ça va passer. Tu vas revenir musulman. Ça fait 27 ans que ça dure. C'est une réalité. Jésus, il est vivant. Amen. Voilà, c'est ce que je vous souhaite aujourd'hui, que vous puissiez rencontrer le Seigneur comme je l'ai fait.
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Il y a dans la Bible un livre qui n'épargne personne. Chacun est visé, personne n'échappe. Ce livre ne vous ratera pas.

0: Le bonheur est végétarien.
1: Ça y est, on va parler de diététique, de régime, de médecine douce. Je t'avertis que je n'aime pas beaucoup ça. Hein. La diététique, ça me donne faim.
0: On ne parlera pas vraiment de diététique. Si je te dis que le bonheur est végétarien, c'est à cause d'un texte qui se trouve dans le livre des Proverbes, chapitre 15, verset 17. « Mieux vaut de l'herbe pour nourriture, là où règne l'amour, qu'un bœuf engraissé si la haine est là. »
1: Il vaut mieux l'herbe et l'amour que le bœuf et la haine. D'accord. Mais l'idéal, c'est encore le bœuf et l'amour.
0: Le texte parle en réalité des choix et des priorités. Le plus important dans la vie n'est jamais le matérialisme. Il y a des valeurs qu'on ne devrait jamais sacrifier au profit de l'argent, du luxe ou du confort. Ces valeurs, on peut les résumer sous l'appellation « amour ». Il s'agit de la tendresse, l'amitié, l'affection, la solidarité, le courage, la générosité, la bonne volonté.
1: Mieux vaut de l'herbe pour nourriture là où règne l'amour qu'un bœuf engraissé si la haine est là. Cela signifie donc que pour sauvegarder les valeurs dont tu parles, il faut parfois être prêt à sacrifier un peu de notre matérialisme.
0: Il faut savoir sacrifier un peu du bœuf engraissé. Le bonheur est un régime sans graisse.
1: Le problème, c'est que moi, je n'ai pas vraiment envie de me priver.
0: C'est ce que disent les carnivores quand, pour une raison ou une autre, ils doivent passer au végétarisme. Et puis, très vite, ils se rendent compte qu'ils peuvent très bien se passer de ce qu'ils croyaient indispensable. La même chose est vraie pour le bonheur. Ce qu'on croyait indispensable s'avère souvent superflu.
1: Quand même, je trouve ce bonheur bien raisonnable. Ce végétarisme de l'esprit est un peu triste quand même.
0: Ah non, il ne faut pas confondre. Il ne s'agit pas d'un régime sans sel. Il s'agit simplement d'appliquer dans la vie un très vieux principe culinaire. C'est avec des ingrédients simples qu'on fait les meilleures sauces.
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3: Nous voici arrivés à un point important de notre rétrospective avec une incursion approfondie dans ce que l'on peut considérer comme le chef-d'œuvre de la carrière professionnelle de Bruno Nicolai. Le scénariste Tullio Pinelli écrit en 1973 une série pour la télévision italienne dont le titre est « Eleonora » et dont la trame se situe au milieu du XIXe siècle à Milan, en pleine période du Risorgimento italien. À cette époque précise, la cité lombarde est encore sous domination autrichienne et les velléités d'unité nationale qui animent le royaume de Piémont-Sardaigne n'y ont officiellement pas leur place. La jeune Eleonora est issue d'une famille où la rigidité d'esprit est la pièce maîtresse de l'éducation qu'elle reçoit. Depuis la fenêtre de son appartement, elle observe en secret un peintre anticonformiste dont elle va tomber amoureuse et qu'elle va réussir à séduire. Sur fond d'interrogation de la population face au refus d'une partie d'entre elles de continuer à accepter l'administration autrichienne, Eleonora se réconciliera avec son père qu'il avait expurgé de sa vie à la suite de son choix non conventionnel dans sa vie sentimentale. Les deux thèmes que nous écouterons à présent nous replacent dans cette atmosphère particulière de la métropole lombarde de 1848, quelques années avant que la guerre de libération de 1859 n'en vienne à changer son destin.

Ce sont en réalité les deux thèmes suivants du feuilleton qui captent l'attention du téléspectateur lors de sa confrontation avec les images. Il y a en effet une attache particulière qui se crée avec ces notes harmonieuses oscillant entre nostalgie et attente confiante. Le premier segment qui va suivre a indéniablement une résonance intimiste, tandis que la version suivante du thème de l'héroïne est teintée d'une perspective dynamisante.

En ce milieu de 19e siècle, la cité milanaise est en proie à l'agitation populaire après le départ précipité de la capitale autrichienne du chancelier Metternich. Son exil en Angleterre ouvre la porte à un vent de liberté déclenché dans le contexte du printemps des peuples qui s'achèvera pourtant par une répression féroce. La tonalité de la valse qui va suivre, et qui est bien dans l'air du temps, ne donne en rien à penser que la rébellion couve sous la bonhomie apparente. C'est donc une mélodie certes faussement rassurante, mais authentiquement récréative, que Bruno Nicolai a conçue afin d'accompagner les protagonistes du scénario écrit par Tullio Pinelli. Elle sera suivie par une version alternative du thème du rêve que nous avions écouté dans sa version originale lors de notre précédente émission.

Enfin, pour le dernier acte de cette œuvre que nous allons suivre, nous retrouvons la trame d'ensemble qui caractérise le canevas musical de la série télévisée. Ce qu'il y a de remarquable dans la conception de celui-ci, c'est la progression voulue par le compositeur afin de mettre en évidence la partie la plus attrayante de son travail. En plein milieu de la partition, de manière inhabituelle, il introduit volontairement quelques notes discordantes pour que l'on apprécie mieux la fin du morceau. La bande originale d'Eleonora porte ainsi la marque de fabrique de cette école de compositeurs formée à l'Académie Sainte-Cécile de Rome au cours des années 50 et qui ont pleinement exprimé leur talent 20 années plus tard.

0: Vous venez d'écouter la bande originale du feuilleton télévisé Eleonora, réalisé en 1973 par Tullio Pinelli, colonne sonore, musique composée et dirigée par Bruno Nicolai. Nous terminerons lors de notre prochain rendez-vous l'hommage à ce compositeur que nous avions débuté il y a quelques semaines. Il s'agira alors de la toute dernière émission de notre série, au cours de laquelle nous essaierons de dresser une synthèse relative à la musique de film en Europe durant son âge d'or.
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De Wolfgang Amadeus Mozart, nous vous proposons maintenant l'écoute du premier mouvement Allegro Moderato du concerto pour violon et orchestre numéro 2 en Ré majeur, KV 211.

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2: Mon thème ce matin sera « Croyez en votre appel ce matin » dans Jérémie 29, verset 11. Nous lisons « Car je connais les projets que j'ai formés sur vous, dit l'Éternel. Projets de paix et non de malheur, afin de vous donner un avenir et de l'espérance. » Est-ce qu'on peut redire ça ensemble ? Car je connais, dites-le à haute voix avec moi, car je connais les projets que j'ai formés sur vous, dit l'Éternel, virgule. Amen. Je vous donne un 5 sur 20 en lecture. Hein. Il y avait une virgule, on respire à la virgule, puis on reprend. Eh bien, projet de paix et non de malheur. Est-ce que tu peux croire ça ? Regarde ton voisin, dis-lui, Dieu a un projet de paix et non de malheur pour toi. Dieu a un projet de paix et non de malheur pour toi. Je crois qu'il y a dans le cœur de Dieu une place pour chaque homme et chaque femme. Il y a dans le cœur de Dieu une place pour chacun d'entre vous, hommes, femmes, quelles que soient nos origines, quelle que soit notre condition sociale. Il y a un projet de Dieu. Et lié à ce projet, il y a un appel particulier, individuel, pour chacun et chacune d'entre nous. L'apôtre Paul dit que l'Église est comme un corps, et tous les membres du corps participent à l'œuvre de Dieu. Et vous êtes, et je suis, et nous sommes tous une partie du corps qui est appelée à entrer dans ce que Dieu a préparé d'avance. Nous sommes tous un complément les uns des autres. Et moi, je peux dire ce matin, j'ai besoin de vous. Je peux pas travailler en solo. Je peux pas travailler tout seul. J'appartiens à un corps. Je suis conscient que tout seul, je ne peux pas faire l'œuvre de Dieu. J'appartiens à un corps dans lequel il se trouve des frères, des sœurs, qui ont des qualités, qui ont des capacités, qui ont des dons que je n'ai pas. Et leurs dons, et leurs qualités, et leurs capacités viennent compléter ce que je suis. Et ensemble, nous faisons la volonté de Dieu. Est-ce que l'Église peut dire amen à ça ? Et ensemble, nous faisons la volonté de Dieu. Malheureusement, ce que je constate maintenant au travers des années, c'est que bien des chrétiens ont du mal à reconnaître ou à accepter leur appel, tout simplement parce que différents événements dans leur vie et parfois indépendants d'eux ont influencé le cours de leur existence. Et il y a aujourd'hui des hommes et des femmes qui se disent « Je suis là où je ne voudrais pas être, où j'ai le sentiment de ne pas pouvoir faire ce qu'on me demande. » Il y a des hommes et des femmes qui, à cause d'événements qui ont eu lieu dans leur vie, sur lesquels ils n'avaient pas d'emprise, sont en train d'avoir le sentiment que la trajectoire de leur vie a été déviée. Et ce matin, j'aimerais vous encourager, j'aimerais nous encourager ensemble. Il y a, eh bien, un projet de paix et non de malheur sur ta vie. Il y a un projet de bonheur sur chacune de nos vies. Premier point, naissons-nous égaux. C'est mon premier point ce matin. Naissons-nous égaux. Eh bien, j'aimerais vous dire d'emblée que rien que de manière géographique, l'endroit où vous naissez ne va pas vous faire aborder la vie de la même manière. Si vous naissez en Éthiopie ou au Soudan, eh bien, vous n'avez pas forcément les mêmes perspectives de trajectoire que celui qui va naître en Suisse, en France, en Allemagne ou ailleurs. Et on a le sentiment qu'on ne naît pas tous égaux. Et je ne crois pas qu'on naît égaux en réalité. Je crois que les uns et les autres partent avec des avantages ou des désavantages dans la vie. Suivant que vous avez accès à l'éducation ou non, ça va orienter, ça va influencer. Mais plus que ça, et plus important encore, suivant que vous ayez eu une famille ou non, suivant que vous ayez eu un père, une mère aimant et aimante ou non, les choses vont complètement modifier votre trajectoire. J'ai déjà abordé ce thème ailleurs, et je l'avais jamais prêché dans l'église, et je me suis dit, maintenant, je veux une fois l'apporter également à notre assemblée. Moi, j'ai eu le privilège de naître dans un foyer où il y avait un père aimant. Mon père était un père aimant, même s'il était beaucoup en déplacement. Mais quand il était là, on sentait l'amour du père, on sentait sa protection, on sentait... Et l'amour du père, ça passait pas seulement par des caresses, ça passait parfois par des impositions des mains un peu plus... Voilà, c'était des petites impositions des mains, vous voyez. Mais en même temps, on sentait, waouh, il m'aime. Je sais qu'il m'aime. J'avais une maman qui a toujours pris soin de nous. Parfois, elle s'énervait un peu avec nous. Je comprends pas pourquoi, surtout avec moi. Mais on ne manquait de rien. La cuisine était toujours faite. Mes habits étaient toujours repassés. C'était toujours propre. Ça sentait toujours bon dans la chambre. Toujours. Sauf une fois où avec mon frère, parfois on avait peur d'aller aux toilettes, alors on avait trouvé un vase, on faisait là-dedans, on a mis des crayons dedans, c'est resté pendant 3 semaines. Et ma mère, elle rentrait, elle disait, ça pue là-dedans, ça pue. Elle briquait tout, elle trouvait pas. Et un jour, elle se dit, tiens, c'est drôle ce vase. Et là, quand elle a regardé dans le vase, eh ben c'était vaseux, hein. Mais sinon, c'était toujours impeccable chez nous à la maison, toujours. Et je bénis Dieu pour mon père et ma mère. Et je sais, maman, tu me regardes ce matin, vous savez qu'elle est un peu handicapée. À la grande joie de papa, elle peut plus le poursuivre. Et je sais que tu es avec nous et j'aimerais te bénir pour ce que tu as fait. Mais à côté de ça, j'ai par exemple mon épouse qui n'a pas eu la même trajectoire. Elle n'a pas forcément eu les mêmes privilèges que moi. Elle n'a pas eu ce père qui était là. Elle s'est retrouvée avec certains membres de sa famille à l'âge de 5 ans dans une maison pour enfants. Et ça de 5 à 12 ans. Et quand tu es dans une maison, dans un orphelinat de 5 à 12 ans, et que pendant 7 ans tu es dans l'orphelinat, alors que tu as un père et une mère, dans ta tête tu te dis, mais il y a quelque chose qui ne marche pas. Et ça influence. Et tu te dis, ma trajectoire n'est pas la même que les autres. Et il y a là des événements, il y a des éléments. Dominique n'a pas choisi sa famille, et tu choisis pas ta famille. T'as pas choisi ton pays, et t'as pas choisi ta couleur, et t'as pas choisi, t'as rien choisi finalement. C'est pour ça que j'aimerais dire, je suis en rage contre le racisme. Quand les gens sont racistes, j'aimerais leur dire, mais qu'est-ce que t'as fait pour mériter d'avoir une autre couleur? T'en peux rien. Alors bénis les autres. Bénis-les. Aime-les. Dieu aime tous les hommes de manière égale. Et je bénis Dieu pour cela. Mais ce sentiment de ne pas maîtriser, de ne pas avoir le contrôle, hein, induit en toi le sentiment de frustration d'une vie non accomplie. Et je vois même des croyants, après des années, tu as l'impression qu'ils ne sont pas devenus ce que Dieu voulait. Et je suis fatigué de ça. Je voudrais vous dire ce matin, vous pouvez sortir de la situation dans laquelle vous êtes. Non seulement vous pouvez, mais vous devez en sortir. Vous devez en sortir. Vous savez, lorsqu'on envoie une fusée pour mettre un satellite sur orbite, eh bien, on calcule savamment et la trajectoire et la puissance. Et si la trajectoire et la puissance n'y sont pas, s'il y a une petite déviation, le satellite risque d'être sur une mauvaise orbite. Et là, il ne peut pas remplir son travail, voire la navette explose en vol. Elle explose en vol. La navette peut exploser simplement à cause d'une mauvaise trajectoire. Et il y a des gens qui sont là et qui disent, pasteur, mais moi ça fait des années que j'ai l'impression de tourner sur la mauvaise orbite. Mon orbite est là-bas, mais moi je suis là. Mon orbite est là-bas, mais moi je suis là. Et j'ai le sentiment que tout ce que tu prêches, c'est toujours pour l'orbite là-bas. Mais moi, mon problème, c'est que moi, je suis là, et je tourne en rond, et je tourne en rond, et ça fait des années que je tourne en rond, et ça fait des années que je viens à l'église, mais rien progresse. Pasteur, est-ce que c'est possible? Est-ce que c'est possible lorsqu'on a eu un tir qui a été dévié dès le départ? Est-ce que c'est possible de revenir sur, eh bien, l'endroit où Dieu me voulait? Est-ce que c'est possible de revenir sur la bonne orbite? J'aimerais vous dire ce matin, mon frère, ma sœur, je ne sais pas ce qui s'est passé dans vos vies, je ne sais pas ce qui vous a influencé, mais j'aimerais vous dire ce matin que je sais que Dieu a un avenir et de l'espérance pour vous. Il a des plans de paix et non pas de malheur, et si la Bible le dit, alors ce qu'elle dit s'accomplira. Vous êtes peut-être né avec un handicap, ou vous avez eu un enfant handicapé, ou vous avez perdu un être cher, et vous avez l'impression que, ou vous avez connu un divorce, et là, en plein vol, vous avez l'impression, waouh, votre navette part dans la mauvaise direction. Nous servons un Dieu qui est fidèle et qui est grand. Vous savez, j'étais vendredi, j'étais ému, je tairais bien sûr les noms, etc. Mais arrive à la fin une jeune femme vers moi, et elle pleure. Je sais pas quel âge elle pouvait avoir, mais elle était très jeune encore. Et elle pleure, elle me dit, pasteur, j'ai plus goût à la vie, je suis déprimé, je dis, mais qu'est-ce qui vous arrive à votre âge? À votre âge, qu'est-ce qui vous arrive? Et là, elle me dit, demain matin à 9h, j'ai rendez-vous à l'hôpital pour l'avortement. Demain matin à 9h. Et c'était vendredi, là. Et c'était 22h. Et là, je la regarde, mais elle dit, vous pouvez pas faire ça. Elle me dit, mais pasteur, mon copain veut pas que je le garde. Il m'en a déjà fait enlever 3. Et je lui dis, mais tu peux pas rester dans cette logique de mort. Ça va te tuer, ça va te détruire. Ton copain est en train de te dire qu'il t'aime pas, il te respecte pas. Je t'en supplie, je préfère que tu aies un enfant sur les bras que sur la conscience. Il vaut mieux que tu aies un enfant sur les bras que sur la conscience. Et on va voir pour t'aider. Elle venait d'une autre ville et j'avais là quelqu'un que je connaissais. Je remercie Dieu de ce qu'ils aient pris ça à cœur, qui est venu. Alors je leur ai dit, mais prenez contact. Et hier soir, alors que j'étais chez moi, dans ma chambre, je regardais une dernière fois les emails. J'ai essayé de tout régler avant de partir en Afrique. Tout d'un coup vient ce message qui me dit, et c'est cet ami qui s'est occupé d'elle. Il m'appelle et il écrit et dit, je l'ai appelée aujourd'hui. Elle pleurait au bout du fil. Elle pleurait. Mais elle m'a dit, j'y suis pas allé. Je pleure, mais ma conscience est soulagée. Et je disais à ce frère, tu sais, peut-être qu'un jour on aura la joie, nous, de voir dans le ciel un enfant qui aura vécu simplement parce que nous on croyait que Jésus peut aider cette jeune femme. Et je crois que ça peut changer une destinée, et que ça peut changer une vie, et que ça peut rétablir une trajectoire. Quand tu crois que ce que Dieu dit, il le fait. J'aimerais prendre un exemple biblique d'une trajectoire de vie faussée. Et puis, au travers de ça, peut-être à vous aider et m'aider à rectifier les choses et à retrouver de l'espérance. Et j'aimerais vous parler ce matin de David. Vous savez, souvent, quand on considère David, on voit le héros qui gagne sur le champ de bataille. On voit celui qui est transporté en triomphe, celui dont les femmes chantent, il a battu ses 1000 et Saül ses 10 000 et Saül ses 1000. Et puis, on a souvent le sentiment que, le roi David, ça c'est un modèle, mais c'est pas pour moi. Mais moi j'y arriverai jamais. Mais moi c'est, avec tout ce qui s'est passé chez moi, tout est faussé. J'aimerais te dire ce matin, et j'aimerais te le dire du fond du cœur. Eh bien, David, a eu tous les éléments qu'il fallait pour rater son orbite. David a eu tous les éléments qu'il fallait, desquels lui n'avait, sur lesquels il n'avait aucune maîtrise, mais pour fausser sa trajectoire. Il y avait tout dans sa vie pour ça. Et pourtant aujourd'hui, quand je lis ma Bible, je dis, waouh. Oh Dieu, cet homme-là, tu as redressé sa trajectoire. Et si tu l'as redressé pour lui, tu la redresseras pour tout un quiconque. Ce matin, vous dites peut-être, mais moi je voudrais tellement, mais je peux pas. Je reviens à ce que ma petite fille disait l'autre jour à mon épouse. Elle doit être là dans les écoles du dimanche ce matin. À quelque part, lorsque Dominique disait à Simon, habille-toi. Simon, c'est le roi des couleuvres. Il aime se chauffer au soleil tranquillement, mais pas bouger. Et ma femme lui dit, habille-toi. Et puis immédiatement, il n'a pas essayé. Il dit, je peux pas. Et là, Dominique lui dit, si tu veux, tu... Et à ça, ma petite fille dit, si tu peux, tu veux. Si tu peux, tu veux. Est-ce que quelqu'un pourrait prendre soin de Mourad? Merci. Mourad, on te donnera des bonbons pour la gorge. Voilà. Voilà, Dominique, tu lui donnes des bonbons pour la gorge, voilà. Seigneur, tu bénis Mourad. Si tu peux, tu veux. Et lorsque la petite dit si tu peux, tu veux. Waouh, moi ça m'a travaillé. Ça m'a travaillé. Et ce matin, il y en a qui sont là qui disent Seigneur, je veux, mais je peux pas. Et en fait, je n'entre pas dans mon appel parce que j'ai le sentiment, non pas que je veux pas, mais que je peux pas. Et parce que je veux pas, je donne le sentiment aux autres que je ne veux pas. Et je vais te dire ce matin que je crois que Dieu va venir, va toucher ta vie, va te donner le pouvoir, et avec le pouvoir va naître également dans ta vie le vouloir. Et on te dira plus, si tu veux, tu peux. Parce que tu sais que tu peux, tu vas vouloir. Et tu diras ce matin, Seigneur, je veux accepter l'appel que tu as pour ma vie. Seigneur, je veux accepter l'appel que tu as pour ma vie. David, dès le départ, sa conception, il se passe quelque chose. On n'a pas forcément un éclairage très clair. Mais il dit, lui, dans le psaume 51, verset 7, quelque chose qui est étrange. Il dit... Voici, je suis né dans l'iniquité et ma mère m'a conçu dans le péché. Le mot iniquité vient du mot hébreu avon, qui signifie courbe, tordu. Quelque chose était, dès le départ, dès la conception, quelque chose était tordu, quelque chose était courbe, quelque chose était marqué par le péché. Il y a quelque chose dans sa vie... qui s'est passé, et quand t'es conçu, si ta mère a une relation illégitime, toi t'en peux rien. Mais tu risques de supporter les foudres de son mari pendant toute ta vie. Parce que toi t'es celui qu'on regardera tout le temps comme l'illégitime. Dans le passé, quand une mère célibataire accouchait dans un village, c'était terrible pour l'enfant. Et même quand il allait à l'école, on lui disait, lui, c'est le fils de la traînée. Pourtant, le fils a rien fait. Le gamin de 3 ans, tu crois qu'il a fait quelque chose? Le gamin de 3 ans qui est grand comme ça? Ou le petit garçon qui, au lieu de s'appeler Dupont, s'appelle Abdallah, tu crois qu'il en peut quelque chose? Il l'a pas choisi. Mais Dieu l'aime. Dieu aime Dupont, Dieu aime Abdallah. Mais il va subir quelque chose sur lequel il n'avait aucune emprise. Il y a les péchés que nous avons commis et que dont nous subissons les conséquences. Et il y a également ce que nous n'avons pas commis, mais qui a des influences sur nous et qui dès le départ peut transformer notre trajectoire. Ça, c'est le cas de David. Il n'y a pas seulement ce qu'il dit. Lorsque vous regardez dans sa vie... Vous voyez que le comportement de ceux qui l'entourent est particulier. Vous vous rendez compte, il y a des choses là qui indiquent que tout ne s'est pas passé normalement. Il y a des attitudes qui montrent que on l'avait disqualifié, on ne croyait plus en lui. Et c'est là ce que je voudrais dire. Et qu'est-ce qui se passe quand personne ne croit en vous? Quand personne ne croit en vous, quand ton propre père ne croit pas en toi? Ça, c'est une des conséquences. Il a été disqualifié aux yeux de son père. Regardez, Samuel, l'un des derniers juges en Israël, pour pas dire le dernier, un prophète également devant Dieu, sacrificateur dans la maison de Dieu, doit choisir le futur roi. Le précédent ayant été déchu de sa fonction à cause de son péché, Saül a été destitué. Dieu parle à Samuel et lui dit, va dans la maison d'Isaïe. Et là, parmi ses fils, je vais te montrer celui que moi j'ai choisi. Et là, il va dans la maison d'Isaïe, il est dit, l'Éternel dit à Samuel, quand cesseras-tu de pleurer sur Saül? Je l'ai rejeté. Qu'il ne règne plus sur Israël, remplis ta corne d'huile et va. Je t'enverrai chez Isaïe, Bethléemite, car j'ai vu parmi ses fils celui que je désire pour roi. Au verset 5 du chapitre 16, il répondit, oui, et c'est Samuel qui dit ça, je viens pour offrir un sacrifice à l'Éternel. Sanctifiez-vous et venez avec moi au sacrifice. Il fit aussi sanctifier Isaïe et ses fils et il les invita au sacrifice. La venue du dernier juge en Israël était un événement capital. C'était un événement important. Et les Bethléemites tremblaient lorsque Samuel arrivait. Ils se disaient, mais s'il vient, c'est pour nous dire quoi? S'il vient, c'est en général, quand il venait, l'onction de Dieu était sur lui. Et il commençait à dire des choses qui pouvaient bousculer, qui pouvaient faire basculer les gens. Et là, ils avaient peur. C'est donc un événement, la venue de Samuel. C'est un événement. Je ne sais pas si Isaïe savait pourquoi Samuel vient. Je ne sais pas si le père de David savait. Mais en tout cas, c'était un événement suffisamment important que Samuel lui dit de rassembler ses fils, de notifier ses fils, tous ses fils. Il lui demande de sanctifier ses fils, c'est-à-dire tous. Et paradoxalement et bizarrement, il en oublie un. Et c'est le dernier. Et c'est le dernier. Frères et sœurs, chères sœurs, mesdames, le dernier en général, c'est celui que vous n'oubliez jamais. C'est le coq en pâte. C'est le chouchou. T'as le beau dire non. Mais mon coq en pâte de Michael qui doit être là quelque part. Elle est entourée par sa maman. Elle est presque omniprésente. Ça va, Michael, le billet. T'as pensé au billet, c'est tout juste s'il va aux toilettes. Tu veux pas que je tienne le papier, non? Et moi, parfois, je suis à côté et je me dis, et toi, t'es la plante verte. Tu fais partie du décor. Elle est occupée par le dernier. D'ailleurs, parfois, le dernier le dit. Il lui dit, maman, laisse-moi souffler. T'oublies jamais le dernier. Regardez Jacob. Est-ce qu'il a oublié le dernier? Son petit, c'est pas là? Joseph, la plus belle tunique, il lui met. La plus belle tunique. La meilleure, le petit Mimi, le dernier. Vous savez, le petit dernier. Et je pourrais aller chez n'importe quelle maman. Claude, il s'en est bien sorti, il les a fait en même temps. Il a fait des jumelles comme ça, ça. C'est bien. Très intelligent, ça. Lui, il a que des premiers et que des derniers. Et là, le petit dernier, il... Waouh! Il est oublié. Comme si, on voulait pas de lui. Comme si lui, non, il vaut mieux qu'il ne soit pas là. En plus de ça, un fait assez troublant. Vous savez, souvent, on parle de David. On regarde le moment où, il dit à Saül, par exemple, David dit à Saül, ton serviteur faisait paître les brebis de son père. Et quand un lion, un ours venait en enlever un du troupeau, je courais après, je le frappais et j'arrachais la brebis de sa gueule. S'il se dressait contre moi, je le saisissais par la gorge, je le frappais et je le tuais. C'est comme Jean-Marie le disait récemment, l'ours devait être surpris. L'ours devait être surpris. Vous savez, quand il est parlé d'un ours et d'un lion ici, il n'est pas parlé de Winnie l'ourson. Non, souvent, quand on lit le texte, on a l'impression que t'es un petit teddy barrier, ben, à la game, on va être ma brebis, comme, à la com. Non, c'était des animaux sauvages, quand ils se mettaient debout, t'étais petit à côté. Un coup de patte, et t'étais coiffé pour le restant de ta vie. Ça, c'était la réalité. Mais ma question ce matin, c'est comment ça se fait qu'un père laisse son enfant de 16 ans, 17 ans, en plein milieu du désert, avec des brebis qui attirent les animaux sauvages qui pourraient le tuer? Vous en connaissez-vous beaucoup? Si moi, demain, je dis à Dominique, on va envoyer Michael surveiller un troupeau de chèvres, ne t'inquiète pas, de temps en temps, il y a un ours et un lion qui vient, moi, je sais qu'il finirait au milieu des chèvres. C'est pas lui, c'est moi. Jamais. Jamais, pourtant là, waouh, t'as même le sentiment qu'on n'a pas le souci. Peu importe ce qui lui arrive. Peu importe. De toute façon, ce qui s'est passé au départ, c'était tordu. Ma mère m'a conçu dans l'iniquité, je suis né dans le péché. Moi, j'ai jamais eu idée de dire ça de ma naissance. Si ce matin je disais, frères et sœurs, vous savez, je suis né dans l'iniquité, je suis né dans le péché, ma mère m'a conçu dans le péché. Moi, j'ai plus intérêt à aller voir la mienne après. Parce que ma mère dit non, on t'a aimé, on t'a voulu, on t'a désiré. Tu es né dans l'union d'un couple qui s'aimait. Tu es. Il y a donc là quelque chose qui disqualifié aux yeux de son père, mais également disqualifié aux yeux de ses frères. Est-ce que vous avez déjà réfléchi à ça? Samuel le prophète vient. Lui, il avait dit, sanctifie tes fils. C'est tous tes fils. Il ne pouvait pas s'imaginer un seul instant qu'il en manque un. Et il arrive. Même Samuel aurait eu tendance à disqualifier. Je vais vous dire comment. Il y a une forme de discrimination chez Samuel qui s'appuie sur le regard, sur l'apparence. Et nous, parfois, on a disqualifié les gens sur l'apparence. Et parfois, rien que le regard, où on n'a pas témoigné à quelqu'un parce qu'on se disait, waouh, celui-là, si je l'aborde, ou bien un autre, on se dit, waouh, celui-là, ça vaut pas la peine, t'as vu la dégaine qu'il a, et oui, je cherche des mots qui soient adaptés à un culte du dimanche matin. La Bible dit, mets une bride à ta bouche ce matin, il y en a trois là, des brides. C'est parfois l'apparence, et le prophète lui-même, c'est « Waouh, c'est Eliab, il est grand, il est beau, il est fort, comme beaucoup d'entre vous ce matin. Mais l'Éternel lui dit « c'est pas lui ». Puis il prend le deuxième, c'est pas lui, le troisième, et puis les sept, ils passent. Et là le prophète dit « Mais Isaïe, moi je me mets à la place de Samuel, il dit « J'ai dit tous tes fils, et Dieu me dit qu'il y en a, ils ont tous passé. Isaïe, est-ce que c'est là tous tes fils ?» Et Isaïe dit non, il en reste un. C'est le petit. Il est, faut le chercher, il est derrière le troupeau. Et là, le prophète dit, fais le chercher. Mais écoutez-moi bien. À aucun moment, aucun des sept fils n'a dit, Dad, papa, arrête. On peut pas offrir le sacrifice. On peut pas faire ça. Il manque David. Samuel, non, attends, tu as dit que tous les fils devaient être là. Les frères devaient être là. Vous savez, quand Joseph s'est fait jeter dans le puits, il y a eu au moins un de ses frères qui l'a défendu. Mais là, personne. Il n'y en a pas un qui dit, non, c'est un moment exceptionnel. Le juge en Israël est là. Nous savons que quand Samuel est là, il se passe quelque chose. On peut pas le faire. Il faut appeler David. C'était chacun pour sa pomme. Et David n'était pas là. Et tant mieux. Et tant mieux qu'il n'est pas là. Celui qui est né de manière bizarre. Et tant mieux qu'il ne soit pas là. Et si tu te mets à la place de David, t'as le sentiment qu'on te met toujours de côté, et t'as le sentiment que toi, t'es sur la mauvaise trajectoire, et qu'il y a un programme pour tous les autres, mais pas pour toi. Il n'y a rien pour toi. Toi, ta seule fonction, c'est de suivre les moutons et de marcher dans leurs crottes. Parce que les crottes, il les laisse jamais devant, il les laisse derrière. Et toi, tu suis. Et toi, tu suis. Et t'as le sentiment d'être toujours livré à toi-même, disqualifié aux yeux de ses frères, disqualifié aux yeux de l'autorité. Le roi Saül le voit arriver et lui dit, tu peux pas aller te battre, 1 Samuel 17, car tu es un enfant et il est un homme de guerre. Tu peux pas aller disqualifié encore une fois. T'es un enfant. Qu'est-ce que tu veux qu'on commence avec toi? Qu'est-ce que tu veux que toi t'ailles nous représenter? Qu'est-ce que tu veux que toi t'ailles? Nous, on n'a pas confiance en toi. C'est ça ce qu'il est en train de dire. On n'a pas confiance en un gamin. Tu crois qu'on va envoyer un gamin qui va se faire ramasser par Goliath et ensuite, nous, on va être encore plus esclaves des Philistins? Non, t'es trop jeune. Et je vais m'adresser là aux jeunes qui sont là. Et je vais vous dire qu'aucun d'entre vous n'est trop jeune pour entrer dans l'appel que Dieu a préparé pour lui. Aucun. Quand Dieu m'a appelé, j'étais jeune. Et je bénis Dieu de ce qu'il y a eu des hommes qui n'étaient pas comme Saül, mais qui ont cru. Et je bénis Dieu de ce que j'avais pas à essayer de convaincre. Je bénis Dieu pour ça. Et je me dis à tous les jeunes gens, vous êtes les forces vives de cette église, et vous êtes l'avenir pour ce pays. Et je crois qu'au travers de vous, Dieu va faire encore de grandes et de belles choses. Et puis, disqualifié aux yeux de l'adversaire. Même son adversaire, même Goliath, il est dit, c'est très fort le terme, il est dit, le Philistin regarda, et lorsqu'il aperçut David, il le méprisa. Vous savez ce que ça veut dire mépriser quelqu'un? C'est ne même pas en tenir compte. Quand tu méprises quelqu'un, t'en tiens même pas compte. Il est là ou il est pas là, c'est la même chose. T'en tiens même pas compte. Il dit quelque chose ou il dit rien, ce sera le même résultat. Ton opinion n'intéresse personne. Ton absence ou ta présence n'intéresse personne. Ça, c'est le mépris. Et quand t'es méprisé comme ça, la tendance que t'aurais, c'est à te replier sur toi-même, ou te lamenter sur ton sort, ou à devenir méchant pour défendre ta place. Mais dans l'un ou l'autre cas, les solutions sont mauvaises. L'une te plonge dans la déprime, l'autre dans la violence verbale, physique et tout ce que tu voudras. Et parfois dans les églises, on trouve même des gens qui essaient de se défendre de cette manière-là. Ils sont blessés, ils sont rejetés, et ils se disent, là, je vais me tailler ma part du lion. Je vais avoir une place, ouais, moi j'ai un appel, ouais, moi je vais te montrer. Ça, c'est pas la volonté de Dieu. Ça, c'est pas ce que Dieu veut. Et en faisant comme ça, tu ne réussiras jamais. Ce matin, j'aimerais te dire que peut-être tu as été disqualifié aux yeux de ton père, aux yeux de ta mère, aux yeux de la société, aux yeux de ton prof, aux yeux de tes collègues de travail, aux yeux de ta femme, aux yeux de ton mari. J'aimerais te dire que lui rectifie les trajectoires. Et c'est pour ça que vous voyez un David affecté qui dit à un moment donné, écoutez bien, et vous comprenez mieux ce passage sous cet angle-là, car mon père et ma mère m'abandonnent, mais l'Éternel me recueillera. Un homme qui a un père et une mère qui l'aime ne va pas dire mon père et ma mère m'abandonnent. Mais quand t'as déjà été abandonné, quand t'as eu l'impression d'être laissé de côté, quand tu te sens disqualifié, là parfois t'as envie de dire, mon père, c'est-à-dire ceux qui m'ont engendré, ceux des entrailles desquelles je sors, ils m'abandonnent. C'est-à-dire les derniers qui pourraient m'abandonner. Les derniers, tout le monde peut m'abandonner. Un copain peut me laisser, une épouse peut me laisser, mais mon père, attends, mon père, il m'a donné la vie, ma mère, elle m'a porté dans son sein. Mon père et ma mère m'abandonnent, mais l'Éternel me recueillera. Frères et sœurs, ce matin, et j'aimerais arriver là, à une trajectoire de vie maintenant corrigée. David, malgré tout ce qu'il a vécu, malgré tout ce qu'il a vu, malgré ses blessures, pourra dire, au psaume 103, mon âme bénit l'Éternel, que tout ce qui est en moi bénisse son saint nom. Mon âme bénit l'Éternel et n'oublie aucun de ses bienfaits. C'est lui qui pardonne toutes tes iniquités et qui guérit. Et il est question là pas des maladies du corps, mais des maladies de l'âme. C'est lui qui guérit toutes tes maladies. Et quand David parlait, vous ne retrouvez pas ça ailleurs. Quand David parlait des maladies de l'âme, il savait de quoi il parlait. Il savait, il avait été touché dans ses entrailles. Il savait, ça le concernait. Quand il en parlait, il réagissait. Vous avez des gens, quand vous leur parlez de leur enfance, ça remonte. Ils se mettent à trembler dans la voix. Ils se mettent à avoir des larmes. Parce qu'il y a quelque chose en eux qui les fait souffrir. Il y a une souffrance là au fond de l'âme qui tient leur cœur, qui tient leur avenir, qui tient leur destinée. Et ils ont l'impression qu'ils vont rester prisonniers. Mais David dira, il guérit mon âme, en d'autres mots, il te donne, il me donne, eh bien la source, le chemin même que tu dois emprunter pour être guéri. Et c'est ce qui lui permettra de dire, l'Éternel est mon berger. Et je ne manquerai de rien, de rien. Lui le disqualifié pourra dire, je ne manquerai de rien. Mais il nous ramène ce matin tous à la source. L'Éternel est mon berger. L'Éternel est... Et je voudrais dire ce matin quelque chose. Je suis parfois inquiet parce que je vois des hommes et des femmes qui s'attachent, par exemple, t'as l'impression que si le pasteur n'est pas toujours là, ils vont jamais s'en sortir. Ils se sont focalisés sur un ministère. où ils se sont focalisés sur une relation d'aide. Il faut que je fasse une relation d'aide. Si je ne fais pas de relation d'aide, ça ne marchera pas. J'aimerais vous dire qu'il y a 2-3 siècles, il n'y avait jamais de relation d'aide. Les gens étaient relevés et guéris par la puissance de Dieu. Je ne suis pas contre la relation d'aide. Je bénis Dieu pour ceux qui en font. Je bénis Dieu pour ceux qui accompagnent. Mais j'aimerais vous dire que la source même, la puissance de la guérison, ne viendra pas d'une méthode. Elle viendra de celui qui t'a créé. Et ce matin, ce que j'aimerais, c'est que tu arrêtes de t'attacher tout le temps aux gens, parce que tu as été déçu combien de fois. Moi, j'ai vu des gens qui se sont attachés à moi, mais un peu comme le velcro, vous savez. Et penser que je vais tout régler. Et à la fin, ils me disent, tu m'as déçu. Mais oui, je t'ai déçu, je suis pas Dieu. Moi, je peux pas faire ce que Dieu seul peut faire. Par contre, je peux prier avec toi, prier avec de tout mon cœur. Oui, je peux t'accompagner. Oui, je peux faire ceci ou cela. Mais je remplacerai jamais l'Éternel. Je vois des gens aller chez le psychiatre depuis 20 ans. Ils comprennent pourquoi ils dysfonctionnent, mais ils sont jamais guéris du dysfonctionnement. Encore une fois, je respecte le travail de ces médecins, je respecte le travail de ces gens-là, mais ce matin, j'aimerais rappeler à l'Église que la source même de ta guérison se trouve en celui qui est le bon grand berger. Et regarde, frère, regarde ça. À un moment donné, David qui dira, l'Éternel est mon berger. Quand tu parles de l'Éternel, Claude l'exprimait tellement bien là, mardi soir. Il avait pris une photo du soleil, une photo de l'univers. Il nous avait fait la démonstration de la grandeur de Dieu. Moi j'étais à ma place et je disais, waouh Dieu, tu es grand. Et quand David dit, l'Éternel, le créateur de tout ça, est mon berger. Il est en train de dire, j'ai une relation personnelle avec lui. Il me connaît intimement, et j'arrête de me battre, et j'arrête de crier à l'injustice, et j'arrête de dire, on m'a fait ceci, on m'a fait cela. Non, je regarde en avant. D'où me viendra le secours? Le secours me vient de l'Éternel. Je regarde en avant. Mon frère, ma sœur, écoute bien. L'Éternel, celui qui a créé les cieux et la terre, à un moment donné, il se dit, je vais rejoindre les hommes sur terre. Et là, Dieu se fait homme dans la personne de Jésus. Et là, c'est plus nous qui disons, l'Éternel est mon berger. C'est Jésus qui vient et qui dit, je suis le bon berger. Et ce matin, je voudrais remettre, vous allez me dire, mais frère, on connaît ça depuis des années. J'ai l'impression que vous le connaissez intellectuellement, mais ça n'a pas changé vos vies. Si tu comprends que l'Éternel est ton berger, alors tu crois aussi qu'il va la changer. Et tu crois aussi que tu n'as plus besoin de vivre dans le passé. Regardez sur les voitures. Vous avez remarqué sur les voitures, vous savez, il y a des frères qui ont déjà pris cet exemple. Vous avez quoi? Pour regarder en arrière, il y a quoi? Il y a des rétroviseurs. Ils sont grands comment? Ils sont grands comment, les rétroviseurs? Comme ça. Comme ça. Tu sais pourquoi? Parce qu'on n'avance pas en regardant en arrière. On avance en regardant dans le pare-brise, et le pare-brise, il n'est pas comme ça. Mais vous avez des gens qui conduisent leur vie chrétienne comme s'ils étaient dans un char. Pardonnez-moi la comparaison, ils ont une burqa spirituelle. Ils ne voient rien. Ils ne peuvent pas regarder à droite, pas à gauche. Ils ne voient rien. C'est tout le temps. D'autres veulent avancer en marche arrière. Vous avez déjà essayé de faire un trajet en marche arrière? Là, je viens de faire en une semaine 3000 kilomètres. J'imagine si je les avais fait en marche arrière. Ce matin, je vous prêcherai comme ça. Si tu fonctionnes avec le passé, si tu fonctionnes avec le passé, tu vas te cogner dans le mur. Si tu restes tout le temps dans ton passé, tu vas cogner dans le mur. Il y a un moment donné où tu vas dire, le passé est le passé. Ma naissance est ma naissance. Mon père, c'est mon père. Mes frères, c'est mes frères. Mais celui qui me recueille, c'est l'Éternel. Et je veux croire que j'ai un appel en l'Éternel. Et je veux croire que j'ai un avenir et que j'ai une espérance en l'Éternel. Et je veux croire, ce matin, je veux croire qu'il y a un appel pour moi. Arrête de dire je peux pas. David connaîtra le bon berger. Et il va comprendre quelque chose. Dieu appelle les hommes exclus. Dieu appelle même les femmes exclues. Et laissez-moi arriver là, à la conclusion de mon message. Dieu appelle les hommes disqualifiés. Vous allez voir ce qui s'est passé. Waouh! Quand moi je lis ce texte, j'ai des frissons. Il n'y a pas beaucoup de choses qui me font frissonner, mais la parole de Dieu. Et lorsque l'Esprit est là, moi, je me dis, waouh, ça Seigneur, ça c'est bon, ça c'est bon. Sa trajectoire, c'était surtout pas celui-là, ni le Père ne le voulait le voir pendant le sacrifice. Le prophète lui-même allait se tromper, et puis les frères, eux, chacun pensait, pourvu que c'est moi qui devienne le futur roi. Mais là, celui que tout le monde avait oublié, écoutez ce qu'il est dit là. Samuel dit, chapitre 16, « Sont-ils tous là ?» Après qu'ils l'aient laissé faire, hein, ils l'ont laissé faire. Elle a dit, « Sont-ils tous là ?»« Non, répondit Jessé, il y a encore le plus jeune, David qui garde les moutons. » Écoutez, maintenant, ça c'est tellement beau. « Envoie-le chercher, ordonna Samuel. » Nous ne commencerons pas le repas sacrificiel avant qu'il soit là. Envoie-le chercher. Hey, on commencera pas sans lui. Vous tous qui l'avez disqualifié, on commencera pas sans lui. Toi le père qui l'a oublié, on commencera pas sans ton fils. Toi les frères là, vous les sept qui n'avez rien dit, vous allez attendre jusqu'à ce qu'ils viennent, parce que moi, le prophète, je ne bougerai pas, j'attends qu'il soit là. Quand tout le monde t'a mis de côté, que tous ceux qui t'ont mis de côté doivent t'attendre. Hey, waouh, quand tous ceux qui t'ont disqualifié sont maintenant là, purée. Mais il nous prend la tête depuis qu'on est petit, ça continue. Et puis là, il continue. Jessé fit donc venir le jeune homme avec le teint clair, un regard franc et une mine agréable. On n'a pas un David complètement démoli par ce qu'il a vécu. On n'a pas quelqu'un qui arrive, j'en peux plus, il m'aime pas, personne m'aime. Mon père m'aime pas, mes frères. T'as pas ça. T'as un type qui a trouvé son ressort en Dieu. T'as un homme qui a trouvé son secours en Dieu. Et là, il est dit... Jessé le fit donc venir. Le jeune homme avait le teint clair, un regard franc et une mine agréable. Le Seigneur dit alors à Samuel, c'est lui, consacre-le comme roi. Samuel prit l'huile et en versa sur la tête de David pour le consacrer. Écoutez bien la précision. Attends, c'est Elsa, c'est chat, hein? La précision. Ce matin, j'ai dû rire avec un frère. J'ai dû rire. Il a un traitement très grave. Mais il me dit l'autre jour, je lui dis, alors, tu vas prendre le traitement, c'est quoi comme traitement? Il me dit, mais ils vont me climatiser. Ah, tiens, ils vont te climatiser. Ça, c'est les bons Alsaciens, il est là, je le vois, je dirais pas qui c'est. Et il me dit, mais ce matin, je vais pas me tromper, il m'a dit, ils vont me mettre le produit dans le, pas le catéchisme. Vous savez, moi je bénis Dieu pour cette église. Je bénis Dieu pour chacun d'entre vous. Je bénis Dieu. On est frères et sœurs, on est les seuls en France à avoir un frère climatisé. On est les seuls. Et là, reviens avec moi. C'est lui, consacre-le comme roi. Et là, il y a une précision. Samuel prit l'huile, en versa sur la tête de David pour le consacrer. Là, l'huile coulait. Et il est précisé en présence de ses frères, en présence de celui qui ne voulait pas, en présence de celui qui l'avait mis de côté. Il est consacré, lui, il coule sur lui. Et les frères sont là et doivent se soumettre à la volonté de Dieu parce qu'il y avait un appel pour le disqualifier. Il y avait un appel, ce que les hommes avaient disqualifié, Dieu l'avait qualifié. Écoutez bien, et ça c'est beau, un homme de cette trempe-là, un homme de cette onction-là, n'est pas un homme qui s'aigrit contre ses frères. C'est pas un homme qui dit, vous êtes fait avoir, hein? Jamais, il va lui devenir l'outil de bénédiction de ses frères. Malgré ce que Eliab lui avait dit, malgré qu'Eliab l'avait maltraité, malgré qu'Eliab lui avait dit, mais qu'est-ce que tu viens faire? T'avais qu'à rester derrière le troupeau. T'es que curieux. Qu'est-ce que tu viens faire ? Malgré ça, cet homme-là va libérer Israël du joug des Philistins. Il va faire entrer son père et ses frères dans la victoire. Lui qui était disqualifié va faire entrer tout le monde, l'armée. Il va faire entrer ce Saül déchu. Il va le faire rentrer dans la victoire. Et là, tout d'un coup, celui qui était oublié devient le héros. En d'autres termes, il y a là un principe, j'en ai parlé l'autre jour, c'est ce qu'on appelle le principe de la solidarité corporative. C'est-à-dire, un s'engage pour tous. Et vous retrouvez ça dans la parole de Dieu souvent. Souvent, dans cette époque-là, deux héros se battaient, et le héros qui gagnait avait autorité avec son peuple sur l'autre peuple. Et donc, c'était pas étranger ce qui se passait là. C'était pas étranger. C'est David qui va aller pour les autres, pour ceux qui n'ont pas cru en lui, pour ceux qui l'ont laissé. C'est lui qui va aller. Pas d'amertume en lui. Pas de vengeance. Rien. Il y va. Il est prêt à donner sa vie pour ceux qui l'ont rejeté. Il est prêt à mourir sur le champ de bataille. Il y va. Ce principe-là, vous le retrouvez dans l'Écriture. Vous le regardez. Adam pêche avec Ève. Il chute. Conséquence, il entraîne l'humanité dans le péché. Vous retrouvez le principe de la solidarité corporative, par exemple, chez Achan. Achan pêche. Il prend le manteau de Chinéa, dévoué par interdit. Il le cache dans sa tente. Conséquence, c'est tout le peuple de Dieu qui va être maudit. Et il y a ce matin des paroles qui ont été dites, et qui ont dit, parce que vous vivez de cette manière-là, vous attirez aussi sur les autres une malédiction. Et Achan, non seulement Achan va payer, mais sa femme va payer, elle va mourir, ses fils vont mourir, sa famille va mourir, ses troupeaux vont mourir, tous vont mourir à cause d'un acte. Et ce matin, il y a des hommes et des femmes qui sont là, vous souffrez à cause des actes d'un autre. Mais il y a là comme une réalité spirituelle. Mais vous avez l'inverse. Vous avez Rahab la prostituée qui est là à Jéricho. Elle voit les espions arriver. Et là, au lieu de les dénoncer, elle dit, je vous accueille chez moi, je vous protège. Et les espions lui disent, parce que tu fais ça, nous, on s'engage à ce que toi et toute ta famille, tu sois sauvé. Toi et toute ta famille, mon frère, ma soeur, toi et toute ta famille, tu sois sauvé. Et c'est elle, mais également toute sa famille, qui au lieu d'être passée au fil de l'épée, sera sauvée et continuera. Et je terminerai avec l'exemple de Jésus. Jésus vient, il meurt là sur la croix, il donne sa vie, et par la mort d'un seul, nous sommes tous sauvés. Mais mon frère, ma soeur, j'aimerais pas m'arrêter là, j'aimerais terminer en te disant, si ce matin, tu acceptes que Dieu a un plan pour ta vie, si ce matin tu acceptes que Dieu a un appel pour ta vie, quelle que soit ta condition, si tu arrêtes de regarder dans le passé, toi-même, Dieu va t'utiliser pour ouvrir une brèche afin que d'autres soient sauvés. C'est ton fils, c'est ta fille, c'est tes enfants, c'est tes petits-enfants, etc., etc. Je ne remercierai jamais Dieu, assez Dieu pour mon père. Je termine avec son témoignage. Mon père aurait pu être l'homme le plus abattu et le plus déprimé de la terre si vous regardez sa vie. Il est né dans une famille où malheureusement ma grand-maman avait des problèmes psychiatriques. Ma grand-maman n'était pas une maman comme les autres et elle n'était pas une grand-mère comme les autres. Et il y a eu des moments où psychiquement dérangée, elle a fait des choses. Mon père me raconte de temps en temps, elle dit, tu sais, un jour, on avait 5 ans, elle nous a fait marcher 25 kilomètres. Et on nous cherchait, personne ne savait plus où nous étions. Il y avait déjà tout qui était là pour que Jean ne rentre pas dans l'appel de Dieu pour lui. Tout était déjà là pour que Jean se dise, moi je suis sur la mauvaise orbite. Mais cet homme a continué à avancer. Et à 14 ans, mon grand-père est devenu gravement malade du cœur. Il a dû reprendre la ferme. Il a dû prendre à charge la ferme. Il avait 14 ans. C'était fini. Plus possible d'avoir une éducation, de faire des études. Tout était arrêté à 14 ans. Plus possible d'aller à l'école. Mais il fallait à 4 heures du matin se lever parce que les vaches, elles n'attendent pas. Et il me disait, on avait encore des prisonniers polonais qui étaient là. il fallait les, il fallait également s'occuper d'eux. Ces hommes avaient été placés là, et en même temps pour eux c'était un havre de paix. Ils étaient contents d'être là, mais il fallait les, chaque jour les piloter. J'avais 14 ans. Est-ce qu'il y a des jeunes de 14 ans là-dedans? J'aimerais vous dire, ça vous changeait la vie, je vous promets. C'est pas de la Nintendo, hein. C'est pas du chichon dans un coin, hein. Elle aurait pu être brisée. Mais il croyait en un Dieu vivant. Avec les éléments qu'il avait. Et à 17 ans, à la sortie de l'église, c'est les SS qui l'ont cherché. Il a fait partie des malgré nous. C'est les SS qui l'ont cherché pour qu'il parte en Allemagne. Et pour qu'il parte, il devait être préparé pour le front russe. Quand t'as 17 ans, est-ce qu'il y en a qui ont 17 ans ici? Quand t'as 17 ans et tu te retrouves en partance pour un front où tu sais qu'il y a des morts et des morts et des morts, où t'as peur. Et là il arrive, et à cause de sa foi il dit au capitaine qui est là, il lui dit: capitaine, je ne tuerai jamais. Dire ça à un SS, c'est tout ce qu'il fallait pas dire. Et cet homme l'a regardé avec haine, il lui a dit: on verra. Et puis soudain Dieu s'est occupé de lui. Il a reçu des douleurs dans les mollets. Mais il m'a dit: Samuel, je te promets, si j'avais pu ramper pour avancer, je l'aurais fait tellement j'avais peur. Il me terrorisait, les SS me terrorisaient. J'avais peur. Et même si j'avais pu avancer, malgré moi, j'aurais avancé avec la douleur, mais je pouvais plus. Et quand le médecin l'a examiné, le médecin SS, il lui a dit: vous mentez, il l'a mis tout nu et il l'a frappé. Et malgré le fait qu'il le frappait, il ne pouvait pas marcher. Alors ils l'ont renvoyé pour l'envoyer dans un camp de travail. Et là, à 17 ans, il a déserté. Il était réfugié, il était loin de sa famille. Mon frère, ma sœur, mais jamais Dieu l'a délaissé. Il aurait pu dire: ma vie est une vie qui était fille. J'ai pas eu d'enfance, il a pas eu d'enfance, il a pas eu d'adolescence. Il aurait pu pleurer, il aurait pu se plaindre. Mais il y avait un appel de Dieu sur cette vie-là. Et j'aimerais vous dire que peu de gens ont cru qu'il avait un appel. Peu de gens. Il y a même un homme de Dieu qui était tellement convaincu qu'il n'en a pas qu'il l'a fichu dehors de l'église. Mais quand tout le monde te met dehors, et quand plus personne ne croit en toi, moi j'aimerais te dire que celui qui t'appelle, celui qui ce matin te dit: j'ai un appel pour toi, tu sois homme ou femme, petit ou grand, blanc, noir ou jaune, j'ai un appel pour toi. Quand lui t'appelle, je te promets que si toi tu lui dis oui, si toi tu arrêtes de dire je peux pas, si toi tu arrêtes de dire non, moi c'est pas possible, j'ai tellement de blessures, je m'en sortirai jamais.

0: démon, on l'utilisait, on l'achetait. Elle ne servait qu'au plaisir des hommes. Jésus va, le bon berger va rectifier le tir dans sa vie. La Samaritaine, la même chose. Elle va devenir un merveilleux témoin. Elle va dire à tout le monde, venez voir un homme qui m'a dit tout ce que j'ai fait. Venez rapidement voir. Et puis vous avez Zaché, le voleur, qui dans son arbre sera repéré. Et Jésus avait le plan de venir dans sa maison. Qui aurait cru un seul instant à Pierre, à Jacques, à Jean, des pêcheurs en Israël, qui auraient choisi des hommes comme ça pour annoncer le message le plus important que le monde ait connu? Personne, mais les pharisiens ne voulaient pas, les docteurs de la loi se moquaient de ces pécheurs, mais le Fils de Dieu, lui, est venu pour qualifier ceux qui sont disqualifiés. Non pas qu'il disqualifie les autres, loin de moi cette pensée. Que Dieu soit béni pour tous ceux qui ont une bonne trajectoire, une bonne famille, de bonnes études. Mais tout cela, donnez-le au Seigneur pour sa gloire. Et ce matin, il te dit, j'ai redressé tout ça. Et j'ai un appel pour toi. Et j'ai un appel pour toi. Mes brebis entendent ma voix. Je les connais et elles me suivent. Ce matin, et là j'aimerais que tu fermes tes yeux et tu écoutes ces paroles comme pour toi. Vous savez, je dis l'autre jour, je prêche parfois devant des centaines ou des milliers de personnes ou 10 personnes, mais j'aimerais vous dire, ce matin, je veux une relation, Dieu veut une relation individuelle. Cette prédication n'est pas pour 5 ou 6 000 personnes avec les internautes, cette prédication est pour toi. Écoute, c'est pour toi. C'est comme si on avait passé un temps ensemble et que je te dise les choses que Dieu te dit ce matin. C'est pour toi, pendant que le clavier commence à jouer, car je connais les projets que j'ai formés sur vous, dit l'Éternel. Projets de paix et non de malheur, afin de vous donner un avenir et de l'espérance. Écoute, pendant que tu es là, et je connais les projets que j'ai pour toi, dit l'Éternel. Projets de paix et non de malheur, afin de te donner un avenir et de l'espérance.
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0: 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Yeah.
1: Le crocodile.
2: Le crocodile n'a qu'une idée. Il voudrait dévorer Odile, qui habite près de son domicile.
1: Elle est tendre et dodue à souhait.
2: Le crocodile est obsédé. Ça devrait pas être difficile, pense-t-il, d'attraper cette fille.
1: Il emploie la méthode couée.
2: Mais Odile, qui n'est pas sotte, ne s'approche pas de la flotte.
1: Elle se promène sur la grève,
2: mangeant des beignets de bananes au mille. Et c'est seulement dans ses rêves que le crocodile croque Odile.
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Jérémie, chapitre 12. Tu es trop juste, Éternel, pour que je conteste avec toi. Je veux néanmoins t'adresser la parole sur tes jugements. Pourquoi la voix des méchants est-elle prospère? Pourquoi tous les perfides vivent-ils en paix? Tu les as plantés, ils ont pris racine, ils croissent, ils portent du fruit, tu es près de leur bouche, mais loin de leur cœur. Et toi, Éternel, tu me connais, tu me vois, tu sondes mon cœur qui est avec toi. Enlève-les comme des brebis qu'on doit égorger, et prépare-les pour le jour du carnage. Jusque à quand le pays sera-t-il dans le deuil, et l'herbe de tous les champs sera-t-elle desséchée? À cause de la méchanceté des habitants, les bêtes et les oiseaux périssent, car ils disent « Il ne verra pas notre fin ». Si tu cours avec des piétons et qu'ils te fatiguent, comment pourras-tu lutter avec des chevaux? Et si tu ne te crois en sûreté que dans une contrée paisible, que feras-tu sur les rives orgueilleuses du Jourdain? Car tes frères eux-mêmes et la maison de ton père te trahissent. Ils crient eux-mêmes à pleine voix derrière toi. Ne les crois pas quand ils te diront des paroles amicales. J'ai abandonné ma maison, j'ai délaissé mon héritage, j'ai livré l'objet de mon amour aux mains de ses ennemis. Mon héritage a été pour moi comme un lion dans la forêt, il a poussé contre moi ses rugissements, c'est pourquoi je l'ai pris en haine. Mon héritage a été pour moi un oiseau de proie, une hyène. Aussi les oiseaux de proie viendront de tous côtés contre lui. Allez, rassemblez tous les animaux des champs, faites-les venir pour qu'ils le dévorent. Des bergers nombreux ravagent ma vigne, ils foulent mon champ. Ils réduisent le champ de mes délices en un désert, en une solitude. Ils le réduisent en un désert. Il est en deuil, il est désolé devant moi. Tout le pays est ravagé, car nul n'y prend garde. Sur tous les lieux élevés du désert arrivent les dévastateurs, car le glaive de l'Éternel dévore le pays d'un bout à l'autre. Il n'y a de paix pour aucun homme. Ils ont semé du froment et ils moissonnent des épines. Ils se sont fatigués sans profit. Ayez honte de ce que vous récoltez, par suite de la colère ardente de l'Éternel. Ainsi parle l'Éternel sur tous mes méchants voisins, qui attaquent l'héritage que j'ai donné à mon peuple d'Israël. Voici, je les arracherai de leur pays, et j'arracherai la maison de Juda du milieu d'eux. Mais après que je les aurai arrachés, j'aurai de nouveau compassion d'eux, et je les ramènerai chacun dans son héritage, chacun dans son pays. Et s'ils apprennent les voies de mon peuple, s'ils jurent par mon nom en disant « L'Éternel est vivant », comme ils ont enseigné à mon peuple à jurer par Baal, alors ils jouiront du bonheur au milieu de mon peuple. Mais s'ils n'écoutent rien, je détruirai une telle nation, je la détruirai, je la ferai périr, dit l'Éternel.

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1: Adorateur d'abord, musicien ensuite. Méditation proposée par Paul Balière. Dans Apocalypse 5, au verset 8, nous lisons « Quand l'agneau eut pris le livre, les quatre êtres vivants et les 24 anciens se prosternèrent devant l'agneau, tenant chacun une harpe et des coupes d'or, remplies de parfums qui sont les prières des saints. » Là, l'apparence n'est pas de mise, tout est vrai, réel et profond. Là, aucun siège pour les opinions personnelles, les points de vue contestataires ou contradictoires.
2: Là, pas de niche pour les revendications, les innovations, les ambitions.
1: Là, c'est le ciel. Dieu, seul sage, seul souverain, possédant seul l'immortalité, éclaire tout, les lieux et les êtres. La magnificence de l'agneau resplendit sur les élus. L'illumination de l'esprit révèle la splendeur du sanctuaire. Dieu est au-dessus de tout, parmi tout, il est tout en tous. Les autres, les myriades de myriades et les milliers de milliers d'anges et la foule innombrable des rachetés se prosternent et adorent.
2: Les 24 anciens tiennent chacun une harpe. Ils sont donc musiciens et adorateurs, ou plus exactement, adorateurs et musiciens. L'Écriture rapporte d'abord qu'il tombe devant l'agneau, s'agenouille et se prosterne, avant de préciser qu'il tient.

0: tiennent chacun leur instrument de musique. Il faut ouvrir l'Apocalypse de Jean pour entendre la musique du Nouveau Testament. En effet, depuis l'ascension de notre Seigneur Jésus-Christ, nulle mention de musicien ni d'instrument de musique dans les Actes, seul récit inspiré de l'histoire de la première Église. Nous la cherchons désespérément, cette musique, dans les écrits apostoliques. Pourquoi donc, alors, est-elle omniprésente dans nos églises aujourd'hui? Est-elle inutile? Nos musiciens doivent-ils mettre de côté leurs talents? Nullement. Qu'ils accompagnent seulement, avec justesse, harmonie et modération, les louanges des rachetés.
1: Au ciel, nul besoin pour la foule des élus d'être animé par un groupe de louanges. La splendeur de l'agneau, son triomphe, l'efficacité de son sang rédempteur, sa dignité superbe, incontestable et incontestée, lui suffisent pour entonner un admirable cantique. Musiciens, harpe et cithare, guitare et tam-tam, tombez devant l'agneau et adorez. Tombez sur votre face. Je vous en supplie, ne nous cachez ni le trône, ni celui qui est assis éternellement. Quand un musicien tombe sur sa face au pied de l'agneau, il s'efface. Le Fils de Dieu est alors le sujet de l'admiration de ses bien-aimés. Nous sommes éblouis par sa beauté resplendissante. »

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1: Fidèle aimable auditeur internaute de la radio La Sentinelle, vous qui nous écoutez à travers les www.radiorls.fr, nous sommes très heureux de rentrer chez vous pour votre émission tant attendue, tant aimée, 180 secondes de foi. Celui qui persévérera. Waouh! Matthieu chapitre 24, le verset 13, nous dit « Celui qui persévérera jusqu'à la fin sera sauvé. » Wow! Le mot grec traduit par « persévérer » vient du verbe « hypomeno ». Il signifie « demeurer sous la pression ». Tenir ferme, ne pas abandonner malgré l'épreuve. Donc, par rapport à la définition de ce mot, j'arrive à comprendre que Jésus ne promet pas une vie chrétienne sans opposition. Il annonce une foi capable de tenir lorsqu'elle est éprouvée. La persévérance biblique n'est pas une tentative de mériter le salut. Le salut demeure un don de la grâce. Donc, persévérer, c'est rester attaché à celui qui nous sauve. Et dans Matthieu 24, le texte que nous sommes en train de considérer, ici Jésus parle d'un contexte difficile. Parce qu'il y avait tromperie, conflit, persécution, refroidissement de l'amour. Pourtant, son message n'est pas « Ayez peur ». Son message est « Demeurez fidèle ». Voilà une vérité importante pour notre époque. Notre sécurité spirituelle, mes bien-aimés, sœurs et frères, ne dépend pas de notre capacité à prévoir chaque événement. Elle dépend de notre communion avec Christ. Aujourd'hui, peut-être, traverses-tu une saison où abandonner semble facile que continuer. Ne lâche pas la main de Dieu. Prie encore, crois encore, marche encore. La persévérance n'est pas toujours spectaculaire. Parfois, elle consiste simplement à choisir Jésus une journée de plus. Et lorsque nos forces diminuent, sa grâce demeure suffisante. Celui qui marche avec Christ n'a pas besoin de connaître tous les détails de demain. Il lui suffit de savoir qui tient demain entre ses mains. Dieu. Sur ce, bonne et heureuse journée. Que le Seigneur vous bénisse.
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Il y a dans la Bible un livre qui n'épargne personne. Chacun est visé, personne n'échappe. Ce livre ne vous ratera pas.

0: Non, c'est pas ça du tout. Hein. Mais alors, pas du tout. Il me faut une musique lugubre. Non, c'est pas encore ça. On n'a rien de plus. Il n'y a pas de musique de film d'horreur, carrément. C'est ça, oui. Ça convient tout à fait. Mais alors, tout à fait.
1: Mais qu'est-ce que c'est que cette musique horrible ? Qu'est-ce qui se passe ici ?
0: J'ai besoin d'une musique de film d'horreur pour illustrer un texte des Proverbes.
1: Pourquoi ? Il est vraiment si horrible, ce texte ?
0: C'est un texte qui parle de la race des zombies. Écoute ça. Il est une race dont les yeux sont hautains et les paupières élevées. Il est une race dont les dents sont des glaives et les mâchoires des couteaux, pour dévorer les malheureux sur la terre et les indigents parmi les hommes. C'est le texte de Proverbe 30, versets 13 et 14.
1: C'est impressionnant, mais il s'agit certainement d'une caricature. Cette race de sanguinaire n'existe pas vraiment.
0: Comment il n'existe pas ? Ça se voit que tu ne regardes pas souvent les nouvelles à la télé. La guerre, la torture, la haine, ça existe. C'est exactement comme le dit le texte. Il est une race dont les dents sont des glaives et les mâchoires des couteaux pour dévorer les malheureux sur la terre. L'horreur existe, et elle est causée par les hommes.
1: Ce sont des monstres, des zombies, comme tu dis. Des cannibales, comme dit le texte. Ils dévorent les malheureux. Ce sont des bêtes.
0: Non, ce sont des hommes. C'est bien ça le plus inquiétant. Au départ, ces zombies sont faits comme nous. Les hommes sont capables du meilleur et du pire. 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
1: Bienvenue les amis dans Épicurien classique, l'émission où même les partitions prennent un bain moussant. Aujourd'hui, suavité, tendresse et câlins musicaux. On va vous faire fondre plus vite qu'un morceau de chocolat oublié en plein soleil. Préparez-vous pour une heure de doux massage musical de vos oreilles. Commençons avec Jean-Sébastien Bach qui, en 3 minutes, nous prouve qu'on peut être profondément zen en Allemagne sans passage chez le kiné. La Sonatina est une œuvre de jeunesse extraite de la cantate BWV 106. Elle est ici dans une transcription pour piano, à la fois rare, raffinée et profondément touchante.

Après l'échauffement, on change de calibre. Le troisième mouvement de la symphonie numéro 2 de Rachmaninov est souvent perçu comme une berceuse symphonique, où la beauté lyrique et la finesse de l'orchestration

Place au seul morceau où l'hiver réchauffe. Avec Wintertide, même les glaçons prennent le thé sous une couverture norvégienne, sans chaussettes trouées ni panne de chauffage. Oui, je sais, je fais une infidélité à la pure musique classique, mais cette touche contemporaine fait le lien avec la tradition chorale nordique. Montez le son, baissez les lumières, la tendresse s'invite au salon grâce au chœur du Royal Holloway.

On passe du froid au chaud avec des notes qui sont liées à Out of Africa pour l'éternité. Je vous offre un souffle de savane au petit matin, le célèbre adagio du concerto pour clarinette de Mozart et LE morceau qui a fait fondre le cœur de Meryl Streep, alias Karen Blixen, et qui, à coup sûr, va caresser le vôtre. Ici, la clarinette est reine, tendre messagère d'émotions délicates glissant comme un vent chaud sur les vastes étendues africaines.

Une étude, c'est un peu comme un combo 3 en 1. Défi technologique, séance d'entraînement et œuvre de concert. Le compositeur prend le pianiste par la main pour lui dire « Allez mon gars, montre-nous ce que tu as dans les tripes ». Là, j'ai décidé de lancer une battle homérique entre l'ancien et le moderne. D'un côté, la numéro 5 de l'opus 25 de Chopin, le roi incontesté du piano romantique, joué par le feu follet Lang Lang. De l'autre, la numéro 8 de Philip Glass, pape du minimalisme, interprétée par Vanessa Wagner, qui nous fait plonger dans un vortex hypnotique. Alors, toi, t'es team Chopin ou team Glass?

Voici l'art des choix de l'étape, l'exemple typique de ce que j'aime vous faire découvrir d'un épicurien classique. Belloro est un trésor caché des champs d'Auvergne de Joseph Canteloube. Ce banquier, devenu compositeur au début du XXe siècle, s'apprécie comme un fromage rare des hauts plateaux, doux, surprenant et délicieusement épicurien. Préparez-vous à une balade chantée au sommet tout en fraîcheur.

Et si la musique nous faisait voyager sur une île paradisiaque au beau milieu du Pacifique? By the Sleepy Lagoon est une composition pleine de charme et de sérénité, écrite en 1930 par Eric Coates. Ce compositeur britannique, maître de la musique légère, a su créer avec cette pièce une véritable invitation au rêve, un murmure orchestral sans autre arrière-pensée que le plaisir simple.

L'adagio du concerto pour piano en la mineur d'Edvard Grieg est un classique du romantisme norvégien. Vous allez voir, le piano se fait un petit peu désirer, mais lorsqu'il arrive, c'est tout en douceur, comme un invité un peu timide, mais totalement irrésistible. Entre cordes chatoyantes et mélodies suspendues, cette musique nous embarque dans un paysage scandinave brumeux où chaque note est un souffle d'air frais venu des fjords. C'est comme une invitation à enfiler ses chaussettes sur un parquet fraîchement ciré. Ça glisse en douceur, ça fait briller les idées et ça vous laisse avec un petit frisson qu'on appelle le « waouh » romantique.

Pour clore cette heure de douceur, je vous propose un rare enregistrement live de 2013. Plongeons-nous dans la magie d'un moment suspendu dans le temps. Le Notturno, extrait de Songe d'une nuit d'été de Mendelssohn, interprété ici par Claudio Abbado et la Philharmonique de Berlin. Rare, car c'est le dernier concert, 8 mois avant que le maestro ne s'éteigne. Les cors apportent leur timbre velouté et chaud, souvent associé à la nuit et à la nature, pour souligner l'ambiance mystérieuse et poétique du mouvement. C'est une musique d'une délicatesse unique, où chaque note semble caresser l'âme comme un dernier souffle d'éternité offert en cadeau. Écoutez ce chant d'adieu du maestro, tendre et lumineux, hommage ultime à la beauté et à la fragilité de la vie, qui nous rappelle que la musique est le langage du cœur au-delà du temps.

Voilà, les amis, notre balade sonore arrive à sa fin. Douce et enveloppante, comme une couverture bien chaude ou un bain délicieusement moussant. Merci d'avoir partagé ces instants de musique rare, de tendresse et d'émotion, entre temps suspendu et découverte inattendue.